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2: La mairie de Saint-Étienne-de-Lugdarès vous invite à des ateliers numériques gratuits en après-midi afin de développer et d'approfondir votre utilisation d'Internet et du numérique. Ils auront lieu les mercredis 7, 14, 21 et 28 octobre. Cependant, chaque atelier est limité à 8 personnes. Pensez à vous inscrire au 04 30 42 00 22.
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2: Mercredi 7 octobre, dans le cadre de la semaine bleue intergénérationnelle, rendez-vous à 9h30 à l'accueil de loisirs de Saint-Étienne-de-Lugdarès pour une animation avec casque de réalité virtuelle proposée par la communauté de communes.
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3: Ce vendredi 9 octobre, la Bobine à Aubenas programme le spectacle de Léo Hague à 20h30. L'Ivraie Pagaille est un concert atypique et jubilatoire. Jongleur de mots, explorateur de sons, Léo Hague livre un corps à corps acrobatique et sensible avec son piano. Spectacle tout public à partir de 8 ans. Il est possible de dîner dès 19h sur réservation au 04 75 93 73 90 ou sur labobine.asso@gmail.com. Alors, à vendredi.
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4: Alors, le dimanche 18 octobre, on vous propose une immersion au cœur de la nature pour le Brame du Cerf. À partir de 17h30, Troll de Nature vous propose une sortie pas comme les autres, à la rencontre du Brame. Après une petite marche d'approche d'environ 3 km, nous prendrons le temps de nous poser, d'écouter et d'observer, dans le plus grand respect de la nature et des animaux. Une immersion sensorielle pour entendre ce cri puissant et fascinant, véritable appel de la nature, et peut-être avoir la chance d'apercevoir les cerfs dans leur environnement naturel. Rendez-vous de 17h30 à 20h30 pour vivre tout simplement ce spectacle sauvage et authentique. L'inscription est obligatoire auprès de Troll de Nature au 06 78 10 30 92 ou sur Facebook ou sur le site internet également de Troll de Nature. Troll de Nature est membre également d'Ardèche Randonnée. Vous pouvez vous inscrire aussi auprès d'Ardèche Randonnée. Allez, venez vivre l'expérience et écoutez battre le cœur de la forêt. À très vite.
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0: Bonjour à tous et bienvenue sur Fréquence 7 si vous venez de nous rejoindre. Il est déjà 10h et tout de suite, il est l'heure de retrouver le journal de Radio France Internationale.
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3: En temps universel, 10h ici à Paris. Merci d'écouter RFI. Dans 10 minutes, la première partie de votre émission Appel sur l'actualité consacrée à vos questions et dans 40 minutes, le débat. En Afrique du Sud, Patrice Motsepe, le patron de la CAF, plus populaire que le président Ramaphosa pour diriger l'Afrique du Sud selon un sondage. Un milliardaire peut-il sauver l'ANC? On attend vos réactions au standard. En attendant, le journal international avec Marion Kazanov. Bonjour Marion.
4: Bonjour Namoury, bonjour à tous. Et à la une, ces manifestations attendues partout en France. Nouvelle étape dans la mobilisation des lycéens qui réclament depuis 3 semaines, plus de moyens pour l'éducation. Les blocages d'établissements se poursuivent en parallèle. Dans l'est de la République démocratique du Congo, l'inquiétude autour de la progression de l'épidémie d'Ebola dans le Nord Kivu, du carburant sud-coréen expédié vers la Russie. Ce sont les révélations du journal britannique The Guardian. Et elle pourrait bien entacher la réputation de Séoul dans le concert des nations, alors que Moscou est sous le coup de sanctions internationales. Et puis on reviendra en fin de journal sur la belle campagne des Bleus. En football, la France bat la Belgique 4-1 en phase de groupe de Ligue des Nations. Un bon début pour le sélectionneur français Zinedine Zidane. C'est donc une nouvelle étape dans la contestation lycéenne en France. Des dizaines de milliers d'élèves vont manifester aujourd'hui dans une trentaine de villes. Ils sont soutenus par une intersyndicale. Depuis 3 semaines, les lycéens organisent des blocages. Des centaines d'établissements ont été perturbés jusqu'à La Réunion, à 1000 km de l'Hexagone. Dans ce territoire d'outre-mer, la mobilisation s'annonce massive. Sur place, le reportage de Lola Fourmi.
5: Jaylis est élève de terminale aux Avirons. C'est l'une des leaders du mouvement du Blocus Sud.
6: On est parti acheter des mégaphones.
5: Depuis samedi, elle coordonne la mobilisation, relaie les informations et surtout cherche à faire passer plusieurs messages.
6: On est tellement loin de l'Hexagone que c'est tellement de sacrifices qu'on doit faire pour juste suivre des études qu'on aimerait faire et qu'on n'est même pas sûr d'avoir. Moi, par exemple, qui aimerais aller en fac de psycho, je suis obligée de me décaler en France. Et c'est un énorme sacrifice. Et pas tout le monde a les moyens de le faire, donc au final, des fois, tu arrêtes de faire ce que tu aimes parce que t'as pas les moyens.
5: Pour Aileen, lycéenne de Saint-Louis, l'une des communes les plus pauvres de La Réunion, il faut élargir le mouvement.
7: Les adultes, ils devraient vraiment nous soutenir parce qu'on est vraiment tous dans le même bateau. Avec leur travail, tout ça, ils subissent encore le gouvernement. Ça pourrait changer et nous, on manifeste pour ça.
5: Et aujourd'hui, justement, plusieurs voix s'élèvent pour appeler à soutenir le mouvement. C'est le cas de l'intersyndicale, CGTR, FO, FSU et Solidaire, ou encore d'Alexis Chaussalet, maire du Tampon, où le mouvement a démarré.
8: Moi, je crois très profondément la crédibilité de ce mouvement lycéen. On sait que toute révolte, toute révolution, tout changement de société est éclairé souvent par une avant-garde, et cette avant-garde, elle est souvent générationnellement plus jeune.
5: Des plus jeunes victimes, eux aussi, du coût de la vie en hausse, 2 à 3 fois plus cher qu'en Hexagone, et qui voient désormais leurs parents payer 2 euros le litre d'essence. À La Réunion, le mois d'octobre pourrait bien rimer avec contestation.
4: Reportage de Lola Fourmi. Et cette contestation est émaillée de violence depuis le début du mouvement. Mi-septembre, plus de 5000 personnes, en majorité des mineurs, ont été placées en garde à vue. 215 élèves ont été blessés. Certains cas de violence policière ont été documentés. L'IGPN, la police des polices, a ouvert plusieurs enquêtes. Du côté des forces de l'ordre, on dénombre plus de 700 blessés, une centaine pour les personnels de l'éducation. Et avant ces manifestations attendues aujourd'hui, les blocages se poursuivent dans des centaines de lycées. Plusieurs universités aussi sont bloquées. D'autres facultés ont été fermées pour des raisons de sécurité. En Espagne, après un week-end de mobilisation, s'ouvre une période électorale. Le Premier ministre socialiste Pedro Sanchez a annoncé hier des élections anticipées pour le 29 novembre. Il espère réussir le pari de se maintenir au pouvoir. Son gouvernement avait tenté de mettre fin à la crise au logement en proposant des mesures au Parlement. Ces mesures ont été rejetées. Elles ont redoublé la colère dans la rue. En République démocratique du Congo, l'épidémie d'Ebola poursuit sa progression. Plus de 4000 morts, 8500 cas confirmés, 7 provinces touchées. Médecins sans frontières alerte sur de nouveaux foyers chaque semaine, sur aussi un personnel soignant dépassé. Et si l'Itouri reste l'épicentre de l'épidémie, MSF s'inquiète surtout, Carole Valade, de la situation dans la province voisine, le Nord Kivu.
2: En proie à de violents combats, tout comme l'Itourie, d'où est partie l'épidémie, le Nord Kivu concentre désormais près de 40% des nouveaux cas confirmés, s'alarme Médecins Sans Frontières. Mi-septembre, l'OMS alertait déjà sur la progression exponentielle du virus dans cette province où, faute de moyens, plus d'un tiers des patients positifs sont pris en charge dans des structures sanitaires sans service spécifique pour Ebola, des structures qui manquent cruellement d'équipements de protection et de places pour isoler les malades, ce qui accroît considérablement le risque de transmission. Selon MSF, la majorité des décès surviennent en dehors des structures de santé, hors de tout contrôle. Il est impossible d'endiguer cette épidémie de grande ampleur tant que de nouveaux foyers continuent de se multiplier, prévient l'ONG, qui dit craindre une aggravation de la situation dans les semaines à venir.
4: Carole Valade, la nuit encore marquée par les alertes anti-aériennes en Ukraine. 137 drones envoyés, 114 maîtrisés selon l'armée de l'air ukrainienne. 6 personnes ont été tuées hier dans un bombardement à Kharkiv. Dans le nord, une soixantaine d'autres a été blessée. La Russie, de son côté, dit avoir subi une attaque massive de drones ukrainiens dans la nuit. 650 appareils en tout au-dessus de Moscou. Les autorités déplorent au moins un mort dans la périphérie de la capitale. La Russie qui achète du pétrole à la Corée du Sud et pourtant Moscou est visée par des sanctions internationales. Séoul serait même devenu le deuxième fournisseur de pétrole raffiné à Moscou, derrière l'Inde. C'est ce que révèle en tout cas ce matin une enquête du journal britannique The Guardian. Des exports opaques qui risquent de mettre à mal la position sud-coréenne sur la scène internationale. À Séoul, la correspondance de Célio Fioretti.
9: 176 000 tonnes de pétrole exportées entre juillet et août vers la Russie à bord de 7 navires, dont 3 sous sanctions de l'Union européenne. Des transferts faits pour certains en pleine mer avec une totale opacité sur les commanditaires de l'opération. Les navires chargés de pétrole disaient faire route vers le Japon ou Singapour avant de changer de direction et rejoindre les ports russes d'Extrême-Orient. Bien que le commerce de carburant implique des navires faisant l'objet de sanctions de la part de certains partenaires occidentaux de Séoul, il n'enfreint pas la législation sud-coréenne. Interrogé, le ministère des Affaires étrangères sud-coréen dit soutenir et participer aux efforts internationaux visant à mettre fin à la guerre en Ukraine. Séoul dit également continuer de surveiller la mise en œuvre de ses mesures de contrôle des exportations à destination de la Russie et prendra des mesures si nécessaire. Mais la réputation de Séoul sur la scène internationale pourrait déjà être entachée. C'est le Fioretti, Séoul, RFI.
4: Après 12 ans, les indépendantistes de retour au pouvoir au Québec, ils ont remporté l'élection d'hier dans cette province francophone du Canada. Leur chef, Paul Saint-Pierre Plamondon, va donc en devenir le prochain Premier ministre. Le Québec mérite d'être un pays, a-t-il dit en célébrant sa victoire. Il promet d'organiser un référendum pour l'indépendance du Québec, mais ne le fera, il l'assure, qu'après le départ dans le pays voisin du président américain Donald Trump. En football, la France renverse la Belgique en Ligue des Nations. Les Bleus, longtemps menés, ont réussi à inverser la tendance 4-1 hier face aux Diables Rouges dans le cadre des phases de groupe. Le sélectionneur Zinedine Zidane a pu compter sur le talent de ses remplaçants pour faire la différence et terminer sur une bonne note, le premier rassemblement depuis sa prise de fonction. Cédric De Oliveira, c'est donc forcément de bon augure pour la suite.
10: Débute des frissons, un Stade de France euphorique. Jérémy ne regrette pas d'avoir choisi ce match contre les Belges pour soutenir les Bleus.
11: Ouais, c'était une bonne soirée, on a bien profité, on n'a pas fait 300 km pour rien. Et bah, la rentrée des remplaçants, quoi, on va dire. Hein. Ça ouais. Fait une belle partie, hein. C'était bien Zidane, il a bien géré, c'était magnifique.
10: Et pourtant, la France a d'abord été maladroite et empruntée, mais les entrées de Désiré Doué, Ryan Cherki, Lucas Dacuna et surtout Michael Olise, encore irrésistibles, ont tout changé. Guillaume Rest, qui fêtait sa première sélection dans le but tricolore, a vu le spectacle de près.
12: L'admiration, c'est des grands joueurs. Ils ont su faire la différence quand ils sont rentrés. Ça valide le travail de tout le monde. C'est top pour tout le monde.
10: La France était encore menée à un quart d'heure de la fin, mais quand ces artistes se mettent à jouer ensemble, ça peut faire très mal à l'adversaire. Doué, Cherki et de nouveaux coups de patte d'Olise ont validé les choix de Zidane, un sélectionneur comblé.
13: Et je suis content parce que c'est la réaction en tous les cas de tout le monde et ça termine nos 15 jours quand même avec une note très très très positive, sinon ça aurait été décevant après ces 15 jours qu'on a passés ensemble.
10: 3 victoires et un match nul frustrant contre l'Italie vendredi. Ce premier rassemblement est prometteur pour Zidane dont la méthode commence déjà à porter ses fruits. Désormais il va devoir patienter, il ne retrouvera ses joueurs que dans un mois.
4: Prochain rendez-vous donc pour les Bleus de Zidane en novembre avec un déplacement à Milan pour y défier la Squadra Azzurra. Et ce soir, autour de l'Espagne, de Lamine Yamal, championne du monde en titre, de retrouver la Croatie. L'Angleterre recevra de son côté la République tchèque à Wembley, à Londres. Le coup d'envoi de ces rencontres, ce sera à 18h45, temps universel. Pour l'heure, il est 8h10, TU. Et vous retrouvez Namoury Dosso dans Appel sur l'actualité.
3: Merci Marion, c'était l'actualité internationale avec Marion Kazanov. On se retrouve dans quelques instants.
0: Allez, prochain rendez-vous avec RFI sur l'antenne de fréquence 7 demain matin dès 10h. Tout de suite, on fait un point météo. Et aujourd'hui, des nuages arrivent par le sud et vont envahir le département au fil de la journée. Et on attend de petites pluies en soirée. Le vent de sud va souffler faiblement et les températures ne vont pas dépasser 22 degrés au Vence et à Aubenas, 23 à Privas, 25 à Nonay et 16 degrés à Coucouron. Et demain, la journée sera pluvieuse et les températures seront encore en baisse.
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0: Aujourd'hui sur Fréquence 7, en plus du Langue Curieuse, dès 13h, vous retrouverez Drôle de Dame, à 16h sur la route, dès 18h, Polémique et la voix off, à 20h, Salut à toi, et dès 21h, Metal Zone. Et tout de suite, on va repartir en musique avec Empty Space.

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1: Allons dans les bois du roi.
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0: L'association Les Amis de Vaisseau fête ses 30 ans et pour l'occasion propose du 9 au 12 octobre à l'espace Séraphin Guimbert une grande exposition de ses 30 ans de réalisation. Pendant les 4 jours, projection en continu du film réalisé sur Vaisseau. Entrée libre tous les jours de 10h à 18h et quelques rendez-vous. Samedi 10 octobre à 15h, conférence sur la généalogie par Jean-Louis Coste. Et lundi 12 octobre à 19h, repas de clôture sur réservation et à 20 euros. Les 30 ans des Amis de Vaisseau, c'est du 9 au 12 octobre à l'espace Séraphin Guimbert de 10h à 18h. L'entrée est libre.
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0: Attention. Une première.
1: Non, deuxième.
0: Ah bon, d'accord. Météo, une, deuxième. 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Météo, une, troisième.
2: Allez, 11h30, à l'écoute de Fréquence 7, on fait tout de suite un point météo. Et aujourd'hui, des nuages arrivent par le sud et vont envahir le département au fil de la journée. Et on attend de petites pluies en soirée. Le vent de sud va souffler faiblement et les températures ne vont pas dépasser 22 degrés au Vence et à Aubenas, 23 à Privas, 25 à Nonay et 16 degrés à Coucouron. Et demain, la journée sera pluvieuse et les températures seront encore en baisse.
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0: Tous curieux et curieux voyageurs des sables, Imaz Foucal, bonjour et bienvenue dans cette onde curieuse du mardi 6 octobre. Aujourd'hui, on taille la zone, on prend la route du sel, des sables, de l'autre, la route du désert, allais-je dire, mais justement du désert, plus riche et fertile que beaucoup d'oasis autoproclamées. On prend la route à la rencontre des peuples nomades du désert à l'occasion d'un événement exceptionnel qui aura lieu du 15 au 17 octobre à Aubenas, sables émouvants. Des sables qui nous touchent, nous bousculent et nous mettent en mouvement, selon la définition très subjective que je fais de ce très beau titre « Sables émouvants ». Ce sont 3 jours en compagnie d'artistes et de témoins d'exception pour comprendre et s'immerger dans cette culture nomade autour de concerts, d'expos, de films documentaires, de rencontres, d'émissions de radio et autres moments conviviaux, le tout bien sûr dans le cadre du festival « Images et paroles d'Afrique » qui vient de débuter, porté depuis 27 ans par le réseau de solidarité internationale Ardèche Afrique Solidaire et en lien avec plusieurs associations de la ville et la ville elle-même. Pour en parler avec nous, nous serons avec Plume de Ardèche Afrique Solidaire.
1: Bonjour.
0: Salut Plume. Et Armand Sossac, programmateur de la salle du Bourneau. Salut Armand.
2: Bonjour Sophie.
0: Mais je vous donne vraiment la parole dans quelques instants après le salut à Sylvain. Salut Sylvain.
3: Salut, salut.
0: Comment on dit bonjour en amazique, par exemple, alors là, tu me
1: poses une colle.
0: Bon, alors on a le temps d'y réfléchir. On dira bonjour à Sylvain tout à l'heure à la fin de l'émission et après l'émission et après l'agenda, pardon, de Julien aujourd'hui.
4: Et on commence cet agenda avec le collectif Loge 22 qui démarre sa résidence de création à Montpezat sous Boson. On vous en parlait hier, les danseurs et danseuses y prépareront leur prochain spectacle, Gâcheur Brume, du nom du film de Werner Herzog. Ce spectacle, prévu pour l'extérieur, prendra la montagne comme point de départ d'une recherche chorégraphique et poétique. En effet, plutôt que de célébrer l'exploit alpin, les artistes exploreront le vécu des corps soumis au vertige, à la gravité, à l'effort, aux cordes et aux gestes de l'escalade. Le spectacle, une fois prêt, sera présenté en mai prochain à l'occasion de la Fête de la Nature, mais ce soir à 19h, vous pourrez assister à la projection du film Gâcheur Brume, la montagne lumineuse qui inspirera donc ce spectacle. Ce film relate l'ascension délirante de 2 sommets de la chaîne du Karakoram à plus de 8000 mètres par les alpinistes Reinhold Messner et Hans Kammerlander en juin 1984. Cette projection sera suivie d'une rencontre et d'un échange avec les artistes autour d'un pot offert par la mairie de Montpezat. Rendez-vous ce soir à 19h à la salle polyvalente de Montpezat sous Boson. On prend un petit peu d'avance pour vous indiquer que ce vendredi, vous pourrez également assister à une présentation par les artistes eux-mêmes du spectacle en cours de création et échanger encore avec eux. Ce sera également à 19h, mais à Notre-Dame de Prévenchères. Ces 2 événements, celui de ce soir et celui de vendredi, sont ouverts à toutes et tous et gratuits. On revient à aujourd'hui avec les partenaires des 5 à 7 de l'éco-construction qui vous invitent à une table ronde « Confort d'été sans climatiser ». Alors qu'on a vu fleurir sur les façades de beaucoup de maisons médiévales ces horribles champignons de métal et de plastique, cette table ronde nous propose des pistes pour adapter les pratiques de rénovation et de construction des bâtiments. Si vous cherchez des idées pour améliorer durablement, on l'espère, le confort d'été des 10 bâtiments, face aux épisodes de chaleur qui s'intensifient et se multiplient, rendez-vous aujourd'hui à 17h au CAUE de l'Ardèche à Privas. Le CAUE, c'est le Conseil d'architecture, d'urbanisme et de l'environnement et il est installé dans les anciennes usines Luquet. Si vous ne pouvez pas vous déplacer, il est précisé que la visioconférence sera possible pour cet événement. On vous en parlait hier également de cette pièce qui se jouera ce soir au Quinconce de Vals-les-Bains. La compagnie Aniki Vovo vous y propose un spectacle réunissant 5 interprètes qui vous offrent de la danse, de la musique live et des performances diverses qui s'uniront pour exprimer, nous dit-on, un élan vital, un soulèvement joyeux. Le spectacle s'appelle « Des oiseaux » et c'est tout public dès 7 ans. Alors pour danser pour la vie, malgré l'adversité, rendez-vous demain à 20h30 au théâtre de Vals-les-Bains. Demain toujours, si vous faites partie de ces inconditionnels des Pokémon, le Point Jeu vous propose de participer à un tournoi amical de Pokémon. Rendez-vous au Point Jeu à Aubenas dès 16h. On file aux Vences grâce au Musée des Vences qui propose ce mercredi, à l'occasion de la fête de la science consacrée aux saveurs savantes, un atelier d'impression de recettes à l'aide de tampons gravés. Vous pourrez composer et imprimer votre propre recette à partir de tampons gravés d'aliments, coquillettes, pépites de chocolat, zeste de citron et même de la chantilly. On nous dit que tout est permis pour créer une composition originale dans cet atelier expérimental autour de l'encre et du papier. Et si, comme moi, ça vous intrigue, mais vous n'avez pas tout compris, foncez-y. C'est au Musée des Vences, demain à 15h30. Et si, au lieu de tampons, vous préférez vous élever, le vaisseau mère vous propose demain après-midi un atelier de création de mandala. Il s'agira d'un moment de concentration et de douceur, puisque la construction du mandala peut être en soi une pratique spirituelle. C'est un accès libre sans inscription, c'est ouvert à toutes et tous. Alors, pour laisser parler votre créativité en couleur et en forme, rendez-vous au vaisseau mère ce mercredi à 14h. Voilà, on a fini avec l'agenda d'aujourd'hui et de mercredi.
0: Ouais, merci Julien, on est bien en Ardèche, hein, entre les mandalas et les coquillettes en tampons. 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Cui-cui. Oui, vous êtes donc toujours bien en Ardèche. Allez, on part pour bien plus au sud. On part avec Imran.

0: Telalt de Imaran, extrait de leur dernier album Essam, paru en 2026, là,
1: ouais,
0: il y a quelques...
1: cette année,
0: ouais. Eh bien, Imaran qui sera en concert samedi 17 octobre à 20h45 au Centre Le Bourneau, avec en première partie Moussa Kidan, dans le cadre de ce dont nous allons parler pendant cette prochaine demi-heure, Sables émouvants. Sables émouvants, c'est 3 jours pour aller à la rencontre des cultures des peuples nomades du désert. Est-ce que alors bonjour.
1: Bonjour.
0: Comment dit-on bonjour?
1: Alors oui, bonjour. Alors j'ai cherché donc voilà, Madiafou quand c'est le matin, mais sinon on peut dire Aoult Aoult. Bonjour aussi. Alors là, on peut considérer que c'est le matin. Donc, Madiafou à tous et à toutes.
0: Merci. Il y a une rediffusion à 17h. Merci. Plume, donc tu es...
1: Aoult, Aoult, hein, pour ce 17h.
0: Ok. Donc, on est avec toi, Plume, pour Ardèche Afrique Solidaire. Et avec toi, Armand, rebonjour. Armand Sossac, programmateur du Centre Le Bourneau.
1: Sans qui rien ne serait possible.
0: Alors tu vas nous expliquer ça, Plume. On va partir déjà de la Genèse, Sables émouvants. Pourquoi? Comment ça s'est fait? Peut-être je me tourne vers toi, Plume.
1: Ben écoute, en fait, il se trouve, alors donc je suis percussionniste. Et mes 12 dernières années d'activité, j'ai joué avec des musiciens Touareg. Donc j'ai découvert cet univers, j'ai joué pratiquement avec tous les musiciens Touareg de l'époque, et j'ai monté un groupe, j'ai produit un album, un groupe s'appelait Atrinasouf, j'ai produit un album à Akal, qui veut dire la terre, et voilà, et à partir de là, ben, je suis parti pendant une douzaine d'années de voyages. Ben, dans la plupart des déserts, au Niger, au Mali, en Algérie, et au Maroc aussi. Et puis, donc voilà, j'ai fait connaissance un peu avec la culture Touareg, plus précisément, mais plus généralement avec la culture du monde nomade, parce que je me suis rendu compte que les nomades de différentes régions, même s'ils sont pas Touareg, la musique notamment, c'est un média qui partagent tous, ils se reconnaissent dans la musique, ils reconnaissent le style de musique, et si bien que même moi, avec un groupe Touareg, je suis même allé jouer en Israël, hein, dans le désert de Negev, c'était il y a une douzaine d'années, où les nomades là-bas nous ont remerciés d'être venus jouer leur musique en Israël. Donc c'était très émouvant d'ailleurs de voir des musulmans et des juifs chanter et danser ensemble, comme quoi ça doit être possible. Et voilà, c'était quelque chose de très émouvant, ce voyage. On y retournait une ou deux fois. Le festival dans lequel on jouait, c'était un groupe palestinien qui ouvrait le festival. Enfin, il y avait vraiment une volonté, les gens qui organisaient ça et qui nous faisaient venir. Moi, tous les musiciens étaient musulmans. Moi, je suis agnostique, mais tous les musiciens étaient musulmans. Donc, on est allé jouer en Israël, voilà. Donc, c'était... aujourd'hui, évidemment, ça serait beaucoup plus compliqué. Mais voilà, c'était porteur d'espoir pour moi. Franchement, c'était autre chose que ce que j'entendais dire. Donc, voilà, tous ces voyages m'ont appris plein de choses. Alors, en Israël, mais ailleurs aussi, quand j'ai vu un peu cette pauvreté, par exemple au Mali, où j'avais jamais été confronté à une pauvreté aussi intense, on va dire, où on voit des petits gamins qui sont vraiment dans la misère et qui sont obligés de travailler et qui enfin voilà, c'est des choses qui sont, moi, m'ont choqué, moi, le bon occidental qui arrivait là-bas comme ça pour ma première fois au désert dans le Mali, et c'était pour aller voir le festival au désert. Il y avait un festival qui s'appelait le festival au désert, qui avait lieu près de Tombouctou, donc ça c'est au Mali. Et c'était un endroit où il n'y avait pas de maison, rien. On était vraiment en plein désert, c'est-à-dire ils amenaient des groupes électrogènes, ils amenaient des toilettes, ils amenaient un petit peu de tout. Et c'est un festival qui a tourné pendant quelques années, hein. Il y a eu Robert Plant qui y allait, le chanteur de U2 aussi, je crois, Bono.
0: Et quel était le public ?
1: Le public, c'était un public mélangé, c'est-à-dire c'était des gens du coin, mais aussi des touristes qui étaient attirés par cette expérience.
0: Par Robert Plant et U2 en plein désert.
1: Entre autres, mais oui, c'est cette expérience dans le désert, parce que l'expérience dans le désert, c'est vraiment quelque chose que je conseille à tous. Si vous avez l'occasion, vraiment, et que vous ne l'avez jamais fait, allez passer une semaine dans le désert. Ça remet les idées en place, on va dire. Et le sens des priorités, par exemple, l'eau, comment on gère l'eau, ce qui va nous concerner, qui nous concerne déjà. Donc, on a beaucoup de choses à apprendre, en fait, de ces populations-là qui arrivent à vivre vraiment avec pas grand-chose, sous une chaleur qu'on a du mal à supporter, avec des écarts de chaleur dans la journée qui peuvent être de 30 degrés, il peut faire 0 la nuit et 30 le jour. Mmh. Donc, voilà, éprouvant pour nous, corps occidentaux.
0: Et l'idée donc de ces 3 jours, sables émouvants, revenons. Voilà. On était parti dans le désert, on était bien, voilà, l'infini, le temps qui n'est pas le temps. Sauf que, hop, voilà, là, non.
1: Oui, on
0: revenons,
1: revenir.
0: Nous sommes à Aubenas. Bah, fréquence est il est midi 16.
1: Voilà, donc moi, il y a 5 ans, je suis venu m'installer en Ardèche. J'ai adhéré très rapidement à l'association Ardèche Afrique Solidaire. Et dans ce cadre qui organise donc le festival Images et Paroles d'Afrique avec des partenaires dans tout le département et notamment au centre Le Bourneau à Aubenas. C'est un partenariat qui date, qui est vraiment ancien. Et là, j'y ai rencontré notre ami Armand Sosa qui est près de moi. Et donc, je lui fais, j'ai fait mon CV un peu, ce que j'ai fait dans ma vie. Et ça l'a enthousiasmé sur plein de choses. C'est pour ça qu'il y a 2 ans, on a fait le truc sur l'événement sur les années post-punk, puisque j'ai été dans le mouvement punk. Et puis j'ai parlé du désert, donc ça aussi, voilà, c'est devenu un projet.
2: C'était d'ailleurs le premier projet, en fait, si tu te rappelles bien. On avait commencé à parler de ce projet autour des Touaregs, autour des peuples du désert. Et en fait, bon, comme il y avait plusieurs cordes à l'arc de plumes, entre autres cette partie toute issue du punk et de son passif, il a sévi dans quelques groupes de punk et accompagné quelques groupes de rock français assez iconiques.
1: Donc à ce product,
2: et c'est vrai que là, disons que j'étais peut-être un peu plus à l'aise au départ, j'arrivais dans le poste. J'étais peut-être un peu plus à l'aise avec cette culture-là que je maîtrisais un peu mieux. Et c'est vrai qu'on est parti d'abord sur ces années 80 post-punk. Mais le vrai premier projet dont on a parlé, c'est celui qui va naître la semaine prochaine.
0: Exactement. Qui est déjà un petit peu en cours, puisque on peut voir celles et ceux qui se promènent à Aubenas, que ce soit sur la place du Château, place de l'Agora, il y a déjà des photos de certains invités. Alors on va entrer un petit peu dans ce que vous allez proposer pendant ces 3 jours. On a un petit peu compris avec justement ce que tu portes et ton enthousiasme, Plume, cette envie de transmettre, de partager ces cultures qui ont aussi, nous, en tant que voilà, qu'occidentaux, on a à apprendre aussi de ces cultures-là, enfin, les laisser en tout cas s'exprimer, puis voir comment ça peut...
1: Absolument.
2: C'était l'intérêt, excusez-moi du coup, c'était vraiment l'intérêt parce que moi, je m'aperçois, je connais pas du tout ces cultures. Plume m'apportait tellement d'informations, tellement de choses, que en fait, je suis plutôt en position de spectateur un peu plus lambda, vis-à-vis, même si on construit tout ça ensemble. Mais justement, toutes les informations, tout ce que j'ai appris, je me dis, c'est bien de pouvoir le faire partager aux autres, aux Albenaciens, et est-ce que ce n'est pas le rôle quand même d'un service culturel, justement, que de porter des projets tels que celui-là, et qui cassent aussi des idées reçues, qui, on a des pensées des fois un petit peu monodirigées en ce moment, et là, on découvre des tas de choses. Moi, mon premier... choc informatif, ça a été que les Touaregs qui sont musulmans sont aussi un peuple, en fait, matriarcal.
1: C'est une société matriarcale.
2: Donc, par exemple, ça, c'est quelque chose qui, dans nos têtes, ça ne colle pas. Musulman, matriarcat. Donc du coup, on apprend des choses comme ça. Et ça me semble important aussi de diffuser et de prendre. La connaissance, c'est aussi c'est primordial pour penser, pour réfléchir, pour comprendre l'autre, pour se comprendre soi-même aussi. Donc voilà.
0: Je te vois réagir.
1: Juste une précision, c'est-à-dire que par exemple, les Touaregs au départ, c'est un peuple berbère. Donc c'est des Berbères, c'est pas des Arabes. Et l'islam est arrivé après et concerne pas forcément 100%. Alors là, je parle au niveau des Touaregs. Après, dans la majorité des populations, oui, l'islam s'est installé dans la plupart de ces populations-là. Mais c'est un islam qui, par exemple, il y a un film que vous avez peut-être vu, qui c'est Timbuktu, qui raconte assez bien ça, c'est-à-dire c'est l'arrivée des islamistes à Tombouctou. Donc ils arrivent là chez les gens de Tombouctou qui sont... Alors il y a des Touaregs, il y a des Arabes, il y a peut-être des Peuls aussi, mais qui finalement refusent. C'est-à-dire que la musique, par exemple, est interdite. Donc il y a des gens, des brigades qui tournent la nuit pour voir si personne fait de la musique. Ils font la musique en cachette. Il y a des lapidations en public, c'est-à-dire on vous enterre, on vous lance des pierres sur la tête. Si vous avez tromper votre femme ou votre femme a trompé son mari. Voilà, ça a été refusé, ça a été rejeté, si bien que les enfants n'avaient pas le droit de jouer au foot, donc pas de ballon de foot, donc ils font semblant de jouer sans ballon. Il y a des choses très très poétiques dans ce film et qui montrent que il y a différents niveaux de compréhension et d'acceptation. C'est quand même un peuple, on les appelle les hommes libres. Donc la liberté, ça compte beaucoup, et je pense pas que ça soit compatible avec la charia.
0: C'est d'ailleurs Intagriste El Ansari que j'ai écouté. J'ai écouté l'une de ses interviews. Intagriste El Ansari, qui est un documentaire. On va en parler parce qu'il sera l'un des invités de ce festival Sables émouvants. Vous pourrez le rencontrer. Il participera aussi d'ailleurs à une émission de radio en direct avec Fréquence 7 vendredi de 15h à 17h. Mais vous pourrez le rencontrer aussi à l'issue de la projection de son film qui s'appelle Ressac. Et donc Intagriste El Ansari, il disait bien que finalement c'était un millefeuille d'influence et de culture qui est évidemment pré-islamique et islamique, c'est toutes ces influences qui font la multiplicité de ce peuple.
1: Voilà, son film Ressac, une histoire touareg, sera projeté le jeudi 15 au cinéma Le Navire à 20h.
2: Précédé d'un repas proposé
1: par le MRAP, un repas du désert proposé par le MRAP à prix conscient, et qui sera précédé lui-même d'une inauguration à 18h au 18A, donc c'est vraiment l'inauguration de l'événement, on va dire.
2: Et qui sera précédé à 17h15 par la visite de l'exposition par Alissa. Alors, Alissa Eliki, j'ai toujours son nom, Alissa Dekot Toyozaki.
1: Oui, Alissa Dekot Toyozaki, c'est une journaliste. Tu veux qu'on parle de quoi? D'Alissa, par exemple?
0: Mais allons-y. Non, mais là, vous avez déjà. Je vous laisse, vous irez dans les
2: Je pense qu'on n'a pas le temps, peut-être, pour s'étendre autant. Donc, on va peut-être parler simplement, peut-être, du programme qui va nous permettre d'énumérer les différents partenaires et les différents lieux.
0: On est parti avec Imran qui sera là lui pour clore le festival. Ce sera samedi. On a entendu un petit peu. On peut peut-être juste pour souffler un petit peu et se remettre dans les réécouter un autre morceau d'Imran que tu dois avoir. Voilà, on écoute.

0: Là, c'est un extrait de Asaman Amouté, donc toujours du même album, le dernier album de d'Imaran, l'album Essam, donc qui sera samedi. En première partie, il y aura un autre musicien, Moussa Kidan.
1: Oui, Moussa Kidan qui a déjà joué au Centre Le Bourneau il y a 3-4 ans. Et à cette époque-là, il se produisait en duo avec une jeune femme. Et puis, pour ce concert, ils étaient même venus avec un batteur. Et donc là, lui, il sera là tout seul avec sa guitare, et je crois qu'il sort un nouvel album ou c'est en cours.
0: Oui, Imasukal, justement.
1: Voilà, donc il va pouvoir parler de son album, mais surtout, il sera là aussi pour intervenir à différents moments de l'événement. Voilà. Et donc, il sera là, par exemple, en animation musicale pour le vernissage de 18A. Il sera là aux divers événements importants et il fera pour finir la première partie d'Imaran.
0: Alors, il sera là au début et à la fin.
2: Et peut-être au milieu avec la radio pirate.
1: Et au milieu
0: avec la radio pirate vendredi. Alors, on va revenir, donc ça commence jeudi. Jeudi, avec un. Même avant le vernissage, à 17h15.
1: Oh, ouais.
0: Donc, avec une expo photo commentée. Par Alissa.
1: Alissa, ses photos sont exposées sur la place du château, donc elle fera.
0: Qui est-elle? Parce que c'est intéressant. On a parlé musique, mais il y aura des documentaristes, notamment des stylistes, etc.
1: Je vais essayer de faire vite, mais c'est tellement riche. C'est-à-dire, c'est une journaliste qui. Donc, elle est franco-japonaise. Elle a été mariée à un Touareg au Niger. Elle a participé à une caravane de sel, c'est-à-dire elle est partie pendant 4 mois avec une caravane de 150 dromadaires, seule femme dans l'équipage. Et elle a fait ça et elle en a tiré un documentaire qui sera projeté le vendredi à
0: 17h30. Qui s'appelle Caravane to the Future.
1: Caravane to the Future. Et donc il y aura un débat avec elle après dans le hall du navire. Elle est également photographe, elle a fait des articles pour Géo, elle fait aussi des articles sur Fukushima, elle est japonaise, donc c'est quelqu'un qui hésite pas à aller dans des zones dites interdites par les gouvernements, enfin que les gouvernements français notamment disent non, faut pas aller là, c'est une zone rouge. Elle y va. Et elle ramène donc des documents et des infos qui sont rares, on va dire, en prenant des risques. Mais c'est quelqu'un qui a été habitué très petite à voyager. À 7 ans, elle rencontrait les Pygmées, enfin avec son père qui était anthropologue, son père français. Et donc, c'est une personne très riche dont les photos sont exposées sur la place du château et qui fera la visite de ses photos à 17h15.
2: Oui, on a trois rendez-vous avec elle, jeudi. Donc 17h15 le jeudi, 17h30 la projection de son film avec une rencontre juste après, donc ça sera au Cinéval Navire, donc c'est le vendredi ça, 17h30, et on la retrouvera également le samedi 17 octobre à 16h30 où elle fera une présentation justement de son dernier opus, son dernier livre, Sahara Rouge, qui précède ce qui est le volume 2 de son premier opus, qui est...
1: Elle a écrit un livre, son premier livre c'est La Caravanière, donc par rapport à son expérience dont je parlais tout à l'heure, et là elle vient de sortir cette année Sahara Rouge, où elle raconte, mais elle part aussi bien, elle fait un parallèle entre par exemple l'exploitation de l'uranium au Niger et Fukushima. Mm-mm. Elle parle des deux dans ce bouquin, et c'est je vous engage à le lire. Elle sera là, elle en vendra si vous pourrez vous le procurer, avec en plus un autographe.
0: Alissa, donc Descott Toyasaki. On a parlé, alors ça c'est assez intéressant, donc il y aura des documentaristes, mais aussi. Et là, on va parler de ce qui va se passer au 18h, l'inauguration, aussi la couture, la mode qui s'invite. Alors, ça paraît étonnant.
1: En premier lieu, il y a Sophie de Bazac, qui est une artiste qui crée des œuvres à base de tissus. Et pour la plupart, ramassée dans le désert de Mauritanie, où elle va depuis 20 ans régulièrement. Donc c'est quelqu'un que j'ai rencontré évidemment sur les concerts Touareg et tout ça, on se connaît depuis assez longtemps. Donc elle va exposer ses œuvres, qui sont des œuvres assez importantes. Et il y a aussi des petits tableaux qu'elle appelle Mémoire nomade, qui seront aussi disponibles à la vente et qui seront vraiment très sympas, faits avec justement des bouts de tissu récupérés dans le désert. Et il y aura avec elle, toujours au 18A, Catherine Prado, qui elle, c'est une styliste, et elle s'est inspirée des cuirs peints par les femmes Touareg. Les femmes Touareg, c'est elles qui font de l'artisanat, en tout cas l'artisanat du cuir. C'est les femmes Touareg qui le réalisent. Et donc elle travaille avec ces femmes. Elle utilise ces cuirs qui au départ sont destinés à faire des coussins ou pour aller sur un dromadaire. Mais elle en a fait des robes, des jupes et des choses magnifiques qui seront exposées. Elle a fait aussi fabriquer des bijoux, donc il y aura des bijoux qu'elle a fait fabriquer avec les bijoutiers Touareg qui sont très renommés, et les bijoutiers Touareg du Niger. C'est vraiment la référence des bijoutiers en Afrique, ils sont recopiés un peu partout. Et donc voilà.
0: Tu voulais ajouter quelque chose ?
2: Mais oui, parce qu'en fait, l'idée, c'est quand même de tisser des liens dans toute la ville. Donc, il y a le centre Le Bourneau, la place du Château, le 18A, le cinéma Le Navire, l'EHPAD Saint-Joseph, le service scolaire, la place de l'Agora. Et le 18A, où il va y avoir ces expositions, ce n'est pas juste un lieu qui nous accueille. Il y a aussi les artisans du 18A qui s'investissent et qui participent, en tout cas, à l'événement. Entre autres, Amélie Clavier et Stéphanie Bonne, qui travaille sur une œuvre de, j'allais dire Catherine Prado, non, de Sophie de Bazac, et également l'atelier Blumy, Pierre, qui va créer un banc des sables, je ne sais pas quel est le nom exact qu'il va donner à ça, voilà. Mais en fait, les artisans aussi s'investissent pour enrichir cette exposition et s'approprier aussi l'événement, participer activement et ne pas juste regarder de loin ce qui se passe, quoi. Donc c'est ça l'intérêt aussi de créer des événements qui tissent autant de liens avec autant de lieux et de personnes, c'est que tout le monde peut se l'approprier, l'enrichir et travailler avec nous dans le fait que cet événement est donc de plus en plus riche. Mais c'est vrai que c'est ce qui est compliqué avec Plume quand on travaille. C'est on se voit, on a des idées, on a monté un truc, très bien. Et après on se revoit, on dit là maintenant on va solidifier, comment on s'organise. Quand on sort de la réunion, on n'a rien solidifié du tout, on n'a rien organisé du tout.
0: Ce
2: par
0: sont
2: contre,
0: des sables mouvants.
2: On a rajouté 4 nouvelles idées. Et à chaque fois comme ça.
1: Non, c'est vrai que ça a été un peu ambitieux. Il y a plein, effectivement, c'est important de citer tous les services qui vont participer à ça. Et on est assez fiers. Donc ça, c'est une proposition de Bernard Platz de Ardèche Afrique Solidaire. Donc je répète, hein, Ardèche Afrique Solidaire ont un rôle très important dans la réalisation de Sables émouvants, qu'auraient pas pu se faire s'ils n'avaient pas été là.
2: Oui,
1: pas uniquement
2: porteurs.
1: Pas uniquement financièrement. C'est-à-dire qu'ils prennent en charge beaucoup de choses. C'est-à-dire tout ce qui est du domaine des expositions, etc. C'est ils gèrent un maximum de trucs. Donc vraiment un grand merci à Ardèche Afrique Solidaire. Mais il n'y a pas que. C'est-à-dire à partir du moment où Bernard Place nous dit vous pourriez faire des trucs dans les écoles. Oui, super
0: c'est
1: idée.
0: C'est ce que j'allais vous dire. C'est très intéressant aussi. École, EHPAD,
1: parce que quand il a dit école, moi j'ai dit EHPAD, peut-être parce que je suis plus concerné que par l'EHPAD que par l'école. Mais en tout cas, voilà, moi c'était important qu'on arrive à toucher tout le monde, du plus jeune au plus ancien, que tout le monde soit un peu à l'heure du désert pendant ces 3 jours-là. Et c'est-à-dire que aux élèves et aux gens de l'EHPAD, on leur propose finalement le même programme, et en plus, grâce à l'intervention de Armand, finalement, ça va être, le public va être mélangé. C'est-à-dire qu'il va y avoir les enfants avec les anciens dans la même salle et qui vont assister au même spectacle. Donc ça, c'est quelque chose qui nous tient à cœur. Et donc, à cette occasion, il y aura Kat Legras, qui elle est une ancienne instite qui s'est passionnée pour le désert, notamment algérien, qui a vraiment étudié le désert à fond et qui va pouvoir parler, comme ancienne instite, elle va pouvoir parler aux enfants sans problème. Avec aidé dans sa description du désert par un diaporama qu'elle va gérer. Et donc tout ça, ça va se passer à la chapelle de l'EHPAD Saint-Joseph, qui est un lieu magnifique,
2: Donc, oui, n'oublions pas quand même, à la base, ce sont des contes, donc quatre le grâce, le greffe, évidemment, sur cette action de contes. Les comptes sont tenus évidemment, c'est la MAC, c'est Chloé Gabrielli qui prend ça en main. Je crois qu'elle va elle-même faire les comptes le jeudi après-midi à 14h et c'est un autre compteur. Il y a eu un changement de nom, donc je ne veux pas m'avancer. On va dire c'est la MAC qui organise toute cette série de comptes qui sera précédée par, on dira, une mise en bouche introductive de Cat Legras. Et en effet, l'idée d'inclusion est arrivée après, quand on a découvert la chapelle de l'EHPAD Saint-Joseph, avec lequel j'ai l'habitude de travailler régulièrement, de proposer des programmations un peu originales qui sortent des animations, on va dire, un peu habituelles. C'est un lieu d'ailleurs magnifique. Pour moi, c'est un EHPAD. Quand on rentre, c'est un lieu de vie. C'est pas du tout ce qu'on imagine d'un EHPAD, et j'adore travailler avec cette équipe qui est dynamique et qui a vraiment envie d'offrir des choses à ses résidents, des choses bien vivantes, bien actives. Et donc, ça a été très naturel de se retourner vers eux. Et là, en plus, on fait de l'inclusion, c'est-à-dire que c'est les élèves qui vont venir dans la chapelle. Donc, on mélange en effet les populations, on les apprend à se faire se rencontrer et autour d'en plus de cet événement. Assez riche, donc tout ça me semble assez intéressant à mettre en place et puis à vivre, j'espère, pour eux.
1: Et il y aura trois séances, en fait, une le jeudi et deux le vendredi, si je ne m'abuse. Et il y aura aussi une expo des photos de Cat Legras qui va rester dans l'EHPAD Saint-Joseph jusqu'à Noël.
0: Voilà. Et on parlait de, justement, deux photos et aussi de générations différentes. Il y aura Souleyman Ag Anara qui est, qui représente aussi
1: un
0: peu
1: jeune.
0: qui est un peu plus jeune.
1: C'est un jeune, bon, c'est-à-dire que, oui, pour moi, c'est un jeune,
0: il a moins de 50 ans, tu veux dire.
1: voilà. Ouais, moins de 70. Mais, c'est un jeune qui a une trentaine d'années, donc c'est un Touareg du Mali, qui a dû bouger au moment où il y a eu, avec sa famille, au moment où il y a eu la guerre, donc ça c'est, on parle de 2011, dans ces eaux-là, et qui a décidé, il est photographe, et

0: Son objectif, c'est de faire connaître les conditions de vie du monde nomade et aussi, par la location, de ses expos photos. Par exemple, il va avoir une expo photo dans le navire. Bah, cette expo, on la loue et cet argent va pour alimenter une école, des profs, enfin voilà. Donc, il y a vraiment une super démarche par rapport à son peuple. Et lui il fera aussi la visite de ses photos. C'est à quelle heure? C'est quand?
1: Lui, c'est samedi.
0: C'est samedi.
2: C'est le samedi
1: à 14h30 au départ du navire. Donc il fait partie aussi là d'un partenaire très fort. Il nous accueille quand même pour deux séances. Il nous accueille pour cela. Je voudrais rappeler, en fait, c'est tellement important toutes ces actions qu'on n'aurait pas pu les faire seul. Donc évidemment, Images et Paroles d'Afrique et donc Afrique Ardèche Solidaire sont un des premiers bâtisseurs avec nous, de l'ordre de financièrement, mais aussi voilà. Mais il y a aussi leur service scolaire, par exemple, les comptes. C'est grâce au service scolaire, le 18, vous voyez, on a des tas de liens, l'EHPAD, qui nous permettent de proposer cette richesse.
3: Merci. On arrive vers la fin de l'émission là, simplement parce que on a un tout petit extrait du film Ressac, donc qui sera projeté au navire, un film d'intégriste El Ansari. On écoute juste quelques secondes.
4: Cher fils, tout au long de cette confession, je te parlerai avec des mots, parfois avec des silences. Mais c'est surtout en pensée que je m'adresserai à toi, à partir d'ici, à partir de là, pour te rapporter ce qu'il te faut savoir de notre histoire.
3: Voilà, il me semblait que ces quelques mots, c'était un petit peu ce que vous cherchez à faire, à transmettre.
0: C'est ça, lui, il a choisi la conversation avec son fils pour lui expliquer sa vision de son histoire. Il faut savoir qu'Intégriste El Ansari, il est auteur, là je crois que c'est son premier film, mais il est auteur depuis bien longtemps, donc il viendra aussi avec ses livres seront à disposition.
1: Et quand on parle justement de diffuser une information, il ne faut pas oublier quand même un de nos partenaires principaux aussi sur cet événement, Fréquence 7.
3: Non, ah,
1: on n'a
3: oui.
1: pas quelque chose à faire ensemble.
3: Mais Fréquence 7, bien sûr. Nous, on se retrouve vendredi de 15h à 17h pour une radio pirate. Ouais. On sera donc en direct au Centre Le Bourneau. C'est ouvert à tous et au public. Oui. D'autant plus. Donc, on sera avec quasi tous les invités qu'on a cités. Intégriste El Ansari, Kat Le Gras, Alissa Descotes-Toyosaki. On sera également avec Moussa Kidane. On sera avec Sophie de Bazac, Catherine Prado. Voilà. On sera avec tout le monde sauf Imran qui arrivera un petit peu plus tard.
1: Exactement.
3: Donc ce sera l'occasion de les entendre et puis aussi pour vous public de venir, d'assister à l'émission et de poser vos questions. Oui,
0: bah justement, en plus, ça se passe au Centre Le Bourneau. Et au Centre Le Bourneau, on va installer une tente Touareg. Il va y avoir des objets Touareg, de l'artisanat Touareg. Il va y avoir du thé Touareg. Donc, vous êtes vraiment les bienvenus. Ça sera un bon moment. Et voilà, il y aura aussi même une petite librairie dont le thème sera le désert. Et évidemment, il y aura les livres de nos intervenants, c'est-à-dire Alissa Descotes-Toyosaki et Intégriste El Ansari. Qui sont auteurs tous les deux. Donc voilà, venez, vous êtes les bienvenus, vous pourrez poser des questions aussi.
1: Il faut quand même rendre à César, parce qu'à partir de César, je suis désolé, mais c'est oui. Ardèche Amitié Touareg, Michel Chambon, qu'il faut énormément remercier,
0: absolument.
1: Parce que ces actions-là sont tenues par son association et elle-même. Donc c'est très important aussi de la remercier, parce qu'elle est ultra présente et consolidatrice de tout ça à nos côtés.
0: C'est vrai.
3: Merci beaucoup. Donc Sables et Mouvances a lieu du 15 au 17 octobre. Au Centre Le Bourneau, mais pas que, dans toute la ville, on l'aura compris, avec plein de partenaires. Merci beaucoup, Plume. Merci, Armand.
0: Merci à vous.
1: Merci
3: Sylvain.
0: Salut Sylvain, merci.
3: Merci à vous, auditrices et auditeurs.
1: Merci toujours, Sylvain.
3: La suite des programmes à 13h, le retour de Drôle de Dame, votre rendez-vous pour penser et lutter autour des sujets d'actualité. À 15h, le Telex. À 16h, sur la route. À 17h, la rediffusion de cette onde curieuse. À 18h, Polémique, c'est la voix off qui laisse le micro cette fois-ci à l'émission 6 mois ferme. À 20h, salut à toi. 21h, Metal Zone. Non ?
5: Non. 6 mois ferme, c'est une autre émission. Tu n'as pas bien lu le mail, c'est pas grave.
3: D'accord. Mais il laisse le micro à 6 mois ferme, non ? On ne va pas entendre.

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0: Allez, 13h à l'écoute de Fréquence 7, comme chaque premier et troisième mardi du mois, nous allons retrouver Drôle de Dame.
1: Il était une fois trois filles en colère qui avaient décidé de s'engager pour la société. Mais on les avait cantonnées dans des travaux bien peu passionnants. Alors moi, Vincent, j'ai décidé de les engager. Je ne le regrette pas, car ce sont vraiment de drôles de dames.
2: Bonjour tout le monde.
3: Bonjour.
4: Bonjour.
2: Et voilà, nous voilà de retour pour notre émission mensuelle Drôle de Dame que vous écoutez sur Fréquence 7, la radio toujours décalée, différente et pas pareille, et que vous pourrez écouter tous les premiers et troisièmes mardis du mois. L'été a été chaud, même très chaud, et la rentrée s'annonce elle aussi très chaude.
4: Très chaude.
2: Comme en témoigne l'actualité. 53 jours de canicule, 120 000 hectares brûlés, plus de 7 000 morts. Ces chiffres vertigineux sont le bilan de l'été que nous venons de traverser. Et oui, en 2026, l'Europe a connu l'été le plus chaud de son histoire moderne. Des vagues de chaleur marine à la suffocation des centres-villes, le dérèglement climatique a frappé partout et tout le temps. Canicule, sécheresse, orage de grêle d'une exceptionnelle intensité à Aubenas et alentour, on s'en rappelle. Cela a provoqué de nombreux dégâts et tout cela rappelle l'urgence écologique et l'impérieuse nécessité d'agir en vue d'atténuer les conséquences du réchauffement climatique, à la fois sur les corps humains, la biodiversité, bref, le vivant. Car oui, selon le climatologue membre du GIEC Christophe Cassou, on l'a beaucoup entendu sur les ondes cet été, je le cite, « Le réchauffement climatique observé est déjà irréversible. » Mais nous sommes aussi le 6 octobre et depuis une quinzaine de jours, lycéens et lycéennes se mobilisent. D'ailleurs, aujourd'hui, une grande mobilisation nationale est en cours. Rendez-vous à l'Agora à 14h pour soutenir la jeunesse. Alors, ces mobilisations, elles ont commencé dans la région parisienne. Elles se sont étendues au reste de la France. Des revendications communes sont portées par les syndicats lycéens et partagées par les organisations de parents, d'élèves et d'enseignants. Tous observent le manque criant de personnel. Les élèves dénoncent la pénurie de professeurs, mais aussi l'absence de personnel de santé et sociaux, infirmières, assistantes sociales, etc., et d'agents administratifs. Mais les inquiétudes portent aussi sur la dégradation des conditions d'études. Ils protestent contre les classes surchargées, les emplois du temps problématiques et le délabrement de nombreux bâtiments scolaires, problèmes de chauffage, locaux vétustes, etc. Et enfin, il y a cette fameuse plateforme nationale d'admission dans la première année d'enseignement supérieur en France, nommée Parcoursup, qui est rejetée. La contestation cible ici la sélection à l'entrée de l'université, qui est dénoncée comme un système de tri social injuste pour les futurs étudiants. Il semble bien que le vieux monde soit en train de s'écrouler. Mmh. Alors, Daniel, pour commencer, est-ce qu'on peut considérer effectivement que cette idée, cet été 2026 est un tournant alarmant pour l'écologie en France? Tu nous fais un petit bilan des conséquences de cet été?
5: Oui, très bref. Mais effectivement, le bilan il est inquiétant. On a eu des incendies d'une ampleur historique en France. L'ONF, l'ONF, c'est l'Office national des forêts, vient de communiquer que il n'y a pas de surprise parce que tout le monde en a entendu parler, mais le bilan est terrible. Il y a eu 5 fois plus d'incendies que la moyenne sur les 20 dernières années, avec une surface de forêt brûlée non égalée depuis 1976. Il faudra à peu près 50 à 60 ans pour retrouver des arbres à la hauteur de ceux qui ont été brûlés. Alors c'est vrai qu'il y a eu aussi des canicules précoces, récurrentes. La chaleur extrême a frappé en juin, en juillet, en août, avec des records thermiques, en moyenne nationale de 7 à 15 degrés au-dessus des normales saisonnières. Plusieurs villes comme Avignon, qui a vécu 11 jours consécutifs à plus de 35 degrés, Toulouse, Nîmes, Perpignan, ont battu leur propre record de chaleur. Et une seconde vague de chaleur est également exceptionnelle et s'est produite en août. Ces canicules auraient fait, parce que le chiffre n'est pas encore totalement fixé, notamment celui de précis de la chaleur, mort de chaleur, 7300. Et bien sûr, des logements mal isolés, sans volets ou situés sous les toits qui font que ce sont des bouilloires thermiques. Sachant que le risque pour la santé commence à 35 degrés. à cette température-là, déjà, les effets néfastes se font ressentir. On a eu aussi, en troisième point, des risques pour les centrales nucléaires et les réseaux électriques. Ces vagues de chaleur ont mis en lumière qu'il y a une faille majeure du système électrique français. La dépendance des centrales nucléaires à l'eau des fleuves pour leur refroidissement, c'est une catastrophe parce qu'elle fait, elle fait hausser la température des cours d'eau. Elle restitue une eau qui est trop chaude pour l'écosystème, donc des riverains. Donc des arrêts forcés des réacteurs ont été nécessaires en période de pic de chaleur, entraînant une forte pression sur le réseau électrique et une hausse des tarifs, ça, on le sait.
2: Ouais, donc c'est une véritable catastrophe et c'est un véritable danger à rebours. Et bien sûr, Daniel, la répression judiciaire s'intensifie contre Greenpeace France, par exemple, et ses militants.
5: Oui, il y a une série de procès, d'amendes, de mises en garde à vue. Enfin, ils sont vraiment, vraiment persécutés par le pouvoir actuel en France. Et la série va se poursuivre jusqu'à la fin de l'année avec de nouveaux procès d'activisme antinucléaire qui s'est ouvert le vendredi 25 septembre au tribunal de Nanterre.
2: Du coup, l'accord de Paris qui visait, je le rappelle, à limiter le réchauffement climatique à 1,5 degré, voit cet objectif désormais hors d'atteinte ?
5: Ben oui, en effet, selon les scientifiques, l'objectif qui consistait à limiter le réchauffement climatique à 1,5 degré est désormais hors d'atteinte. Le budget carbone mondial, c'est-à-dire la quantité maximale de gaz à effet de serre que nous pouvons encore émettre, sera épuisé d'ici 3 ans seulement au rythme actuel. Résultat, la planète devrait inévitablement dépasser ce seuil dans la seconde moitié des années 20. C'est-à-dire qu'on considère qu'on a 70% de chances que pour la période 2025-2029, on franchisse déjà la barre des 1,5 degré. Donc, pourtant, chaque dixième serait crucial. Hein, chaque dixième de degré, en fait. Pour limiter les impacts sur la santé, l'agriculture et la biodiversité.
2: Alors justement, tu viens d'évoquer là, ces impacts sur l'agriculture et la santé, qui sont alarmants en effet. Tu voulais revenir sur la fameuse loi du plomb là, qui a suscité une mobilisation en ligne l'an passé.
5: Oui. Alors cette pétition, vous vous souvenez qu'elle a été lancée le 10 juillet 2025, seulement 2 jours après l'adoption définitive de la loi Duplomb. Elle dénonce une loi adoptée sans véritable débat parlementaire et elle juge ses dispositions comme une aberration scientifique, éthique, environnementale et sanitaire. À peine 3 semaines plus tard, elle dépasse les 2 millions de signatures.
2: Oui, je me souviens qu'il y avait même eu un groupe de médecins hein, qui avait alarmé à propos de cette loi.
5: Qui avait tiré la montagne d'alarme, c'est vrai. Voilà. Et le 7 août 2025, le Conseil constitutionnel a censuré l'article réintroduisant l'acétamipride, jugeant qu'il ne respectait pas la charge de l'environnement, notamment par défaut d'encadrement suffisant. Les autres dispositions de la loi, notamment celles concernant les mégabassines et la facilitation des grandes exploitations, ont été validées. Et le texte révisé a finalement été promulgué. Hein, ça a été il y a à peu près 1 an. Et depuis, aucune mesure vraiment écologique n'a été prise. Pire, le 18 août 2026, la loi dite d'urgence pour la protection et la souveraineté agricole a été promulguée. Le texte permet des dérogations exceptionnelles sur l'avis de l'ANS, je ne sais pas comment on dit, l'ANS,
2: oui.
5: Pour l'usage de certains insecticides. Pardon. Alors, l'acétamipride pour les noisettes, le flupyrimodiforone, je ne sais pas si vous retiendrez tout ça, mais flupyrimodiforone pour les betteraves sucrières et les pommes et les cerises. Donc, le Conseil constitutionnel a toutefois précisé que l'ANS peut restreindre géographiquement ces dérogations selon les menaces locales. Les alertes scientifiques et sanitaires sont donc écartées.
2: Et voilà. Et bien sûr, Daniel, rassure-moi, on augmente les budgets pour lutter contre le dérèglement climatique.
5: Ah bah c'est sûr. Le gouvernement Macron, avec ses arbitrages budgétaires, réduit drastiquement les moyens dédiés à la protection de l'environnement et à l'aide internationale. Donc en France, plus de 2,1 milliards d'euros sont retirés de la transition écologique, affectant des aides à la rénovation thermique, on a vu que c'était quand même hyper important lors des canicules, aux véhicules électriques, aux énergies renouvelables ou encore à l'eau ou à la biodiversité, etc., etc. Et sur le plan international, les ONG françaises tirent la sonnette d'alarme après une coupe historique de 700 millions d'euros dans l'aide au développement, soit près de 5% du budget total. Ça fragilise les programmes de santé, d'eau potable et de nutrition partout dans le monde.
2: Ouais, bah. Et le budget pour 2027 s'annonce aussi terrifiant pour tout ce qui considère le vivant d'un point de vue écologique, mais aussi social. Alors, en septembre de cette année, Daniel, une marche pour le climat a été organisée.
5: Oui, le 26 septembre, une marche pour le climat. Alors, pour le climat, pour le vivant, pour la paix et pour la justice sociale. Nous avons marché parce que ces crises qui bouleversent nos vies se nourrissent les unes les autres. Les crises environnementales, qu'il s'agisse du changement climatique, de l'effondrement de la biodiversité ou d'autres pollutions chimiques, ne peuvent être traitées indépendamment des systèmes de domination coloniale et impérialiste. Toutes les populations ne sont pas logées à la même enseigne face à ces problématiques environnementales. Donc les associations, les collectifs, les syndicats et toutes celles et ceux qui refusent ces injustices ont rejoint cette marche.
2: Bien, bah merci Daniel pour ce bilan. Alors désormais, on va aller faire un petit tour aux États-Unis pour voir si,
3: à la nage, hein.
2: si ça fonctionne mieux. Alors Muriel, oui. Tout va bien là-bas ?
3: Non. L'été 2026 a été le plus chaud jamais enregistré aux États-Unis depuis le début des relevés NOAA en 1895. NOAA qui est l'organisme national qui enregistre les données océaniques et atmosphériques. La température moyenne de l'été a atteint 23,6 degrés, dont 1,7 degré au-dessus de la moyenne du XXe siècle. Juillet 2026 a été non seulement le juillet le plus chaud, mais le mois le plus chaud jamais enregistré aux États-Unis. Donc je parle du continental, hein, pas les îles. Mais derrière cette moyenne se cache un été particulièrement chaotique. On parle de chaleur, sécheresse, incendies et inondations qui se sont parfois produits simultanément. Ainsi, aux États-Unis, juin est déjà très chaud, plus 1,2 degré, par rapport à la moyenne du XXe siècle. L'Ouest et le Sud-Ouest connaissent leur période janvier à juin la plus chaude jamais enregistrée. Donc à partir du 13 juillet, donc nous aussi, hein, le 15 juillet a été difficile, de nombreux incendies se déclarent dans le nord-ouest de l'Ontario, au Canada. Leur croissance est extrêmement rapide et la fumée descend vers les États-Unis, notamment le Midwest et le Nord-Est. Selon les sources du gouvernement canadien datant de la mi-août, environ 4,1 millions d'hectares avaient brûlé. C'est énorme. Mmh. En même temps, les États-Unis font face à la fumée des incendies, aux inondations au Texas, à des incendies dans l'Ouest. À ce moment-là, 68 grands incendies brûlent dans 15 États et au Texas, certaines zones reçoivent environ 686 mm de pluie au cours de l'épisode de juillet. L'équivalent de Météo France aux États-Unis avertit les crues soudaines pouvant avoir des conséquences catastrophiques. Ça a été le cas.
2: Alors, tu parles d'une convergence spectaculaire. Alors, pourquoi une convergence spectaculaire ?
3: Alors, car une atmosphère plus chaude peut à la fois dessécher davantage les sols et la végétation, augmentant le risque d'incendie, et contenir davantage de vapeur d'eau, ce qui peut intensifier les précipitations extrêmes.
2: Ok. Et le mois d'août enregistre des températures et des précipitations records.
3: Oui. La température moyenne des États-Unis, donc encore une fois continentale, atteint 24,2 degrés. Le mois d'août le plus chaud jamais enregistré. C'est le cas en Californie, au Nevada, Nouveau-Mexique et au Colorado. Selon les chiffres du NOAA, au 1er septembre, environ 59,1% des États-Unis sont en situation de sécheresse.
2: Wow.
3: Et Hawaï, donc l'île, c'est l'inverse. L'ouragan Lala apporte des pluies torrentielles avec plus de 1,10 m de pluie relevée sur Big Island.
2: Alors ces catastrophes climatiques extrêmes hein, ont un lien avec le fameux courant El Niño. Tu peux nous dire un petit mot là-dessus ?
3: Oui, alors imaginez, si vous voulez bien, que le continent sud-américain ait des ventilateurs géants qui soufflent de l'air frais, créant des courants sur l'océan Pacifique. Normalement, les alizés poussent une partie de l'eau chaude vers l'ouest du Pacifique. Lors d'un El Niño, qui est un phénomène récurrent tous les 2 à 7 ans, ces vents s'affaiblissent. Donc une quantité inhabituelle d'eau chaude reste ou se déplace vers le centre et l'est du Pacifique équatorial. L'augmentation attendue des pluies 3 degrés au lieu de 1,5 degré habituel pour ensuite influencer le temps à des milliers de kilomètres du Pacifique. Cela pourra mettre l'année 2027 en tête des records mondiaux. Or, l'océan et l'atmosphère fonctionnent ensemble. Lorsque cette immense zone océanique se réchauffe, elle modifie les zones climatiques, par exemple du réchauffement dans l'ouest du Canada, refroidissement dans le sud-ouest des États-Unis et inondation nord-ouest de l'Amérique du Sud, tandis que l'Indonésie et l'Australie, eux, ils vont subir des sécheresses. Selon la secrétaire générale Céleste Saulo de l'Organisme mondial de la météo, le phénomène qui a commencé cet été continuera très certainement jusqu'à février inclus.
2: Donc, l'année 2027 pourrait être plus catastrophique encore.
3: Oui.
2: Or, le président américain Donald Trump a officialisé le retrait des États-Unis de l'accord de Paris sur le climat en signant un décret dès son investiture le 20 janvier 2025. Un départ d'ailleurs qui est devenu effectif un an plus tard, en janvier 2026. Qu'est-ce qu'il a encore fait, celui-là ?
3: Qu'est-ce qu'il en a fait ? Il continue d'aller à l'encontre des actions nécessaires. Je ne cite ici que deux ordres exécutifs, il y en avait une belle. 20 janvier 2026, Trump encourage explicitement l'exploration et la production énergétique sur les terres et les eaux fédérales. Il révoque notamment l'ordre de Biden visant plutôt à la protection et demande d'accélérer les procédures d'autorisation liées à l'énergie. Le même jour, un autre ordre concernant l'Alaska demande de maximiser le développement des ressources naturelles, d'accélérer les permis et concessions et de développer notamment le pétrole, le gaz, les minerais et le GNL, gaz naturel liquéfié. Avril 2025, retour au charbon. Ordre exécutif, il fait un soutien à l'industrie du charbon, une priorité fédérale. Il demande notamment aux agences d'identifier les réglementations politiques ou politiques qui favorisent une transition hors du charbon et d'envisager leur suppression ou leur modification.
2: Et du coup, les activistes et les associations se mobilisent.
3: Oui, ils ripostent. Donc, il y a la bataille autour des roadless rules, donc les forêts nationales. L'administration cherche à supprimer la réglementation datant de 2001, protégeant de vastes zones de forêts nationales contre la construction de routes et certaines formes d'exploitation forestière. Des associations ont demandé en août que la consultation publique soit portée de 32 à au moins 120 jours et que les réunions publiques soient organisées dans le pays. L'administration affirme notamment que la règle complique la gestion forestière et la prévention des incendies. Les associations environnementales disent qu'au contraire, sa suppression faciliterait l'exploitation forestière et la construction de routes dans les espaces jusqu'ici protégés. Ensuite, on a Tongass National Forest, qui est dans l'Alaska. En août, une tribu du sud-ouest de l'Alaska et deux associations de conservation ont entamé une action contre l'autorisation d'un projet d'exploitation de forêts anciennes dans le Tongass National Park. Et évidemment, il y a la loi protection des espèces en danger. En juillet, 9 organisations environnementales ont également attaqué l'administration en justice après la suppression réglementaire d'une définition historique du terme « harm », qui veut dire « nuire », dans l'application de cette loi. Les associations estiment que le changement réduit la protection des habitats d'espèces.
2: Waouh.
3: Voilà. Ouais, ben. C'est énorme.
2: Bon, donc du coup, on peut bien dire que cette crise climatique, qui s'associe donc à des canicules, incendies, orages de grêle, cataclysmes, hein, on peut parler en ces termes-là, de tornades, etc., eh bien, bah, rien n'a été fait, en fait, pour anticiper, hein, on l'a constaté en France. Par exemple, le dégât des incendies correspond à 0,1% du PIB, soit 3 milliards d'euros, soit l'équivalent de 30 Canadair. Et on se souvient bien de ce que Gabriel Attal a fait aussi. Il manque évidemment des emplois pour réparer les dégâts. Et quant au courant dont tu as parlé, là, Muriel El Niño, et dont tu as dit que il continuerait
3: jusqu'en
2: février, bah, ouais. Effectivement, ce courant donc dans l'océan Pacifique est paru une enquête, une étude, le mercredi 23 septembre, qui prévoit ou qui prévoirait 450 000 morts dans le monde, donc d'ici février, selon cette cette étude. Et évidemment, cette incertitude climatique, cette sécheresse, ces inondations, etc., bah, conduisent forcément à une baisse de la production alimentaire, hein, les agriculteurs se sont alarmés, et donc par conséquent, d'un point de vue économique, à une flambée des prix, ce qui veut dire que tout va augmenter, et donc la misère va continuer de se répandre un peu partout, et la fin de l'été est arrivée, et avec elle, la rentrée scolaire, qui a donc rapidement vu surgir une mobilisation inédite des lycéens et lycéennes, mobilisation qui porte des revendications fondamentalement liées aux besoins, tant psychologiques que matériels. Alors Vincent, je sais que tu suis ces mobilisations.
1: Tout à fait.
2: Qu'est-ce que tu peux nous dire à propos de ces mobilisations? Déjà peut-être ton ressenti?
1: Tout à fait. De la colère, du dégoût, c'est ce qui me traverse quand je vois ces images. J'ai envie de vomir, j'ai envie de pleurer. On éborgne, on étrangle, on violente. Voilà la façon dont le gouvernement communique. Depuis une semaine, les jeunes se mobilisent dans les lycées de partout en France pour faire entendre leurs revendications fortes, pour leur avenir, pour aujourd'hui, demain et après-demain. Pas seulement pour eux, mais aussi pour les générations qui suivront, au lycée comme à la fac. Ils veulent être entendus, respectés et avoir de vrais moyens pour étudier, des moyens humains et des locaux dignes. Mais au lieu de les écouter, on leur répond par la violence. Un jeune a perdu toutes ses dents après un tir de LBD. Deux autres ont perdu un œil. Une jeune fille de 14 ans a été étranglée et a cru mourir suffoquée. Alors oui, il y a quelques personnes qui cherchent le débordement et la dégradation. Mais ce que j'ai vu là où j'étais, ce sont des jeunes organisés qui veulent juste crier « Stop ! On en a marre ! On veut étudier dignement pour notre avenir !» Et je le répète, je le précise, je ne cautionne aucune violence. 10 ans de Macronie à subir la casse sociale, la casse des services publics, la violence d'État, une violence par les mots répétés par le gouvernement et le président pour dénigrer le peuple, une violence par la répression policière, en 2018 avec les gilets jaunes sous Castaner, aujourd'hui dans les mobilisations lycéennes sous Laurent Nunes. Je suis dégoûté de ce que je vois et de ce que j'entends, ça fait mal, mais je reste solidaire, debout et fort aux côtés de toute cette jeunesse qui se mobilise. Il est question de mon avenir là, alors il faut que les choses changent.
2: Et justement, Vincent, tu as suivi une mobilisation et tu as repéré quelques slogans avec des revendications qui t'ont marqué. Comment tu les interprètes?
1: Tout à fait. Ben, le premier que j'ai relevé, c'est 8h-18h. On subit Parcoursup, on décroche, au blocus on s'accroche. On voit ici un contraste fort entre la résignation en classe et l'action dans la rue. Avec la pression constante des cours et l'angoisse de la sélection post-bac, le blocus reste la seule bouée de sauvetage. Il représente aussi le dernier endroit solidaire où l'on peut reprendre le contrôle.
2: Alors oui, à propos de ce slogan, moi ce qui me marque, c'est le début de la phrase. On subit Parcoursup et on décroche dans une certaine mesure. Alors pourquoi? J'ai bien envie de dire quand même quelques petits mots sur Parcoursup, et ce ne sera pas des mots qui vont valoriser justement cette plateforme. Alors indépendamment du fait que je me réfère aussi à un texte qui a été écrit par Farber qui s'intitule « Parlez-vous le Parcoursup ?», j'adore le titre, et qui établit une critique radicale de Parcoursup, il suffit juste d'observer en fait ce qui se passe pour les élèves de terminale et de constater que plutôt que de créer en fait les places nécessaires dans les universités publiques pour accueillir tous les bacheliers, eh bien le système en fait organise une sélection qui est déguisée. C'est-à-dire que du coup l'algorithme agit en faveur d'un renforcement des inégalités sociales et donc exclut les classes les plus populaires des filières les plus demandées. Ce qui veut dire concrètement parlant que, par exemple, des élèves de l'enseignement technique ou professionnel ont fondamentalement moins de chances que les autres d'avoir un vœu qu'ils choisissent. Mmh. Alors après, le ministère va se targuer de dire « Ah, mais si, ils auront une solution de repli, parce qu'on va les placer, en fait, dans ce qui reste. Mmh. » Et donc, à la fin, effectivement, ils vont pouvoir annoncer des chiffres qui vont dire que tout va bien, Madame la Marquise. Alors que, en réalité, les élèves ne peuvent pas faire fondamentalement les études qu'ils ont envie de faire. Donc, bref, il y a une espèce d'angoisse de se retrouver sans affectation, donc à cause hein, de ce système, et les familles ont les moyens financiers, les moyens financiers finissent par se tourner vers des écoles privées payantes, qui parfois n'assurent même pas leurs cours. Bref, l'État organise la privatisation de l'éducation. Alors Vincent, tu as un deuxième slogan qui t'a parlé.
1: Tout à fait. Emploi du temps ou parcours du combattant. Là, on a un jeu de mots tranchant qui résume la fatigue des étudiants. L'organisation du quotidien scolaire ne ressemble plus à un rythme d'apprentissage. Elle apparaît plutôt comme une suite d'obstacles stressantes et une épreuve physique d'endurance.
2: Et oui, alors là, ça parle beaucoup de la santé mentale des lycéens pour moi. Et elle est préoccupante. Des enquêtes ont montré que près de 20% des jeunes déclarent une souffrance psychique sévère. Et en particulier s'agissant de la dépression, 19% des lycéens présente un risque important de dépression. Et c'est un chiffre d'ailleurs qui touche deux fois plus les filles que les garçons. Enfin, concernant la solitude et le mal-être, environ 20% des lycéens déclarent un sentiment de solitude. En plus, hein, ils ont quand même vécu aussi le Covid. Et évidemment, la consommation des soins concerne de nombreux jeunes. Près de 936 000 d'entre eux, de 12 à 25 ans, ont bénéficié d'un remboursement de psychotropes. Alors voilà, donc Vincent, je vais donc te remercier pour ta mobilisation, bien évidemment, pour ton engagement vis-à-vis de ces mobilisations. Et il va être temps de conclure pour aujourd'hui. Et donc, on va vous laisser avec Gaël Faye, auteur, compositeur, interprète, rappeur et écrivain franco-rwandais, avec une chanson inédite dévoilée en version live en septembre 2026. Et comme il le chante magistralement bien, il faut vraiment l'écouter. « Je vois leur monde s'écroule, le nôtre déboule ». Et je voudrais dire ici merci à lui et à la jeunesse d'être mobilisée pour réveiller les consciences et secouer le monde politique. Absolument. À bientôt.
1: À bientôt.
5: À bientôt. Au revoir.

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2: La mairie de Saint-Étienne-de-Lugdarès vous invite à des ateliers numériques gratuits en après-midi afin de développer et d'approfondir votre utilisation d'Internet et du numérique. 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Cependant, chaque atelier est limité à 8 personnes. Pensez à vous inscrire au 04 30 42 00 22.
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2: Mercredi 7 octobre, dans le cadre de la Semaine Bleue Intergénérationnelle, rendez-vous à 9h30 à l'accueil de loisirs de Saint-Étienne-de-Lugdarès pour une animation avec casque de réalité virtuelle proposée par la communauté de communes.
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1: Bonjour à toutes et tous et soyez les bienvenus dans ce nouvel épisode de Sur la route. Aujourd'hui, nous allons revenir sur un projet réalisé par Résonance en juin dernier, réalisé en étroite collaboration avec des jeunes ardéchois et ardéchoises. Étalé sur 2 semaines, un groupe de jeunes a réalisé des contenus audiovisuels et un plateau télé en direct. Mais pour alimenter les débats, un groupe de 8 jeunes a voyagé entre Strasbourg et Paris afin d'aller à la rencontre du Parlement européen, de l'ARCOM, de l'Assemblée nationale et de Mediapart, afin d'y enregistrer des interviews. Mais quelle en était la thématique ? Eh bien, c'était un sujet brûlant d'actualité. Le racisme dans les médias. Alors au programme des 25 prochaines minutes, on vous propose d'aller à la rencontre de Cassa et Valentine de Mediapart et de l'eurodéputé Pierre Jouvet. Juste une dernière petite chose. En théorie, le racisme, ce n'est pas une opinion, c'est un délit. Eh ben, on va creuser ça et on ouvre avec Cassa de Mediapart qui répond à cette première question fort pertinente. Comment Mediapart s'organise-t-il pour éviter les biais discriminatoires dans ses propres enquêtes et articles ?
2: Alors c'est un travail vraiment quotidien sur lequel on doit tous veiller. Alors le premier biais qu'on doit éviter, c'est de parler de sujets sans jamais donner la parole aux personnes qui sont concernées. Dans les médias, régulièrement, notamment sur un peu les obsessions sur l'islam ou sur les quartiers populaires, que ce soit les politiques ou les éditorialistes, font des débats sans jamais donner la parole à la personne concernée. Donc ça, c'est une bonne manière déjà d'éviter un certain nombre de biais et de rentrer dans la complexité. Il ne s'agit pas de donner la parole aux gens pour leur laisser faire leur discours. Hein. On le traite comme un sujet journalistique comme les autres. Donc on croise nos sources, on leur pose les limites aussi de leur discours pour vraiment faire notre travail de journaliste. Mais en tout cas, ne pas faire sans leur parole, en fait, et sans la complexité de ces paroles, en les situant. Parce qu'en fait, il ne suffit pas d'avoir une personne avec un voile et puis elle représente tout l'islam. Voilà. Donc c'est vraiment, en fait, j'ai envie de dire, traiter ces sujets-là avec tous les outils et toute la noblesse du journalisme, quoi. Ne pas tronquer, ne pas considérer qu'il suffit d'avoir une personne pour avoir une parole savante sur le sujet. Une autre manière de traiter les biais discriminatoires, c'est aussi dans le langage. Le langage, il est pétri de mots dont on est héritier de l'histoire coloniale et qui, en fait, transmettent tout un imaginaire. Donc, par exemple, pour parler des problèmes de délinquance, on va parler des caïds. Voilà, ça c'est à proprement parler un vocabulaire colonial. En fait, tous des mots qui sont dénigrants. En plus, ne permettent pas de décrire avec précision les situations. Donc là aussi, donc on a une vigilance toute particulière. Et aussi sur les catégories, on va dire, raciales, pour définir les gens, en fait. L'idée, c'est vraiment chaque fois de s'assurer que les gens se sentent à l'aise avec la façon dont on les assigne, en fait, racialement. Et des fois, complètement éviter d'assigner aussi racialement les gens quand ça n'apporte aucune information dans l'article. Oui, un autre biais qui consiste, en fait, à traiter un invité des interlocuteurs noirs ou arabes que pour parler, je veux dire, de la banlieue, de la délinquance, de la drogue ou de l'islam. Et en fait, les personnes racialement dominées sont dans toute la société, dans toutes les sphères sociales aussi, et donc faire attention, en fait, à ce qu'elles soient présentes sur tous les sujets et aussi sur les domaines d'expertise, voilà, générale.

0: Alors notre but, c'est pas de combattre les discriminations et le racisme, hein, parce qu'on est un média, donc on n'a pas un agenda comme ça où on doit intervenir sur ces sujets-là avec une volonté particulière. Notre travail, ça consiste vraiment à faire un travail journalistique dessus. Les questions des discriminations structurent notre société, provoquent des inégalités, donc c'est à ce titre-là qu'on les traite. Et puis après, il y a des événements, il y a des agressions, il y a aussi faire comprendre comment le racisme structurel fonctionne, que ce soit dans la médecine ou dans l'école. Nous, on a une attention particulière sur ces questions-là, parce que c'est au cœur de notre ligne éditoriale, mais on ne combat pas, on n'est pas là pour combattre en fait le racisme. Ça, c'est le travail des associations ou des personnalités politiques. Nous, on est là pour éclairer, en fait.
1: 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Vous êtes bien à l'écoute de Sur la route, en compagnie de Cassa de Mediapart. On parle racisme dans les médias. Mais tout ça a une histoire. Retour à l'entretien.
0: La société française a hérité en fait d'une histoire liée à l'esclavage, à la traite négrière et à la colonisation, qui a institué, qui a fixé une sorte de hiérarchie raciale qu'on ne peut jamais nommer et qui consiste à mettre en fait les personnes blanches en haut de la hiérarchie et puis les personnes racisées en dessous. Alors à l'époque voilà, de l'esclavagisme ou de la colonisation, on l'assumait complètement. Après la Seconde Guerre mondiale, avec ce qui s'est passé pendant la Shoah, donc on a décidé volontairement de dire le racisme c'est pas possible, la race ça n'existe pas, et donc il y a beaucoup de lois et de choses qui se sont définies à ce moment-là, mais en pensant que avec ce volontarisme et en disant qu'on voilà le racisme biologique n'est plus justifié tout ça, que toute l'histoire allait disparaître, et en réalité bien entendu que non. Il y a des positions, des privilèges, il y a toute une organisation politique et sociale qui s'est mise en place pendant des siècles et dont on est héritier, et donc petit à petit on essaye de les défaire, et on voit bien qu'il y a des allées et retours par rapport à ces enjeux-là. Et donc la normalité, c'est quelque chose, on va dire, d'indéfinissable, mais c'est celle du groupe majoritaire en fait. Le groupe majoritaire qui est plutôt blanc, c'est l'homme blanc, catholique, hétérosexuel. En fait, plus on met les critères, on se rend compte qu'il y a de moins en moins de monde en fait à répondre à ce critère-là. Mais en tout cas, c'est à peu près autour de cet axe-là que la normalité se construit, quoi. Le racisme, c'est quelque chose d'assez complexe, parce que, comme je vous disais, il y a les dits et les non-dits, il y a ce qui est inscrit dans des règles, ce qui est fait partie du fonctionnement en fait, et c'est ce qu'on appelle le racisme systémique ou structurel, et celui-là, comme il est enrobé par un déni collectif, d'une part parce qu'il y a les institutions qui ne veulent pas reconnaître ces questions raciales et ces discriminations, ou sinon vraiment au compte-gouttes, et puis aussi parce qu'il y a des acteurs politiques qui ne veulent pas du tout donner la parole aux personnes qui subissent en fait ces discriminations et le racisme. Donc c'est vraiment un combat complexe et sans fin pour essayer de rendre visible en fait ça. Heureusement, il y a quand même des chercheurs, il y a aussi même des institutions publiques, heureusement, qui travaillent là-dessus. Trajectoire et Origine 2 vient de rendre son rapport qui est très bien. Et donc nous, tout notre travail, c'est à la fois d'aller chercher les histoires qu'on voudrait minorer dans le débat public ou dans les médias, dans beaucoup de médias, soit se pencher sur le travail notamment des chercheuses et des chercheurs qui permettent de voir en fait les discriminations qui sont liées en fait au fonctionnement des institutions, et puis parler aussi des choses qui sont moins visibles, qui sont pas juste de l'ordre de l'agression ou de la violence, mais de l'impact du racisme sur les gens, par exemple sur la question de la souffrance psychique. Ça, c'est de plus en plus important, et on essaye de le suivre pour raconter en fait quel est l'effet du racisme sur les gens et comment ça les bloque, ça les empêche de vivre normalement.

0: êtes toujours à l'écoute de Sur la route. On quitte Casa, mais on reste à Mediapart avec maintenant Valentine. Et là, on va se focaliser sur l'écosystème médiatique actuel. Entre information, opinion, agenda politique, retour à l'entretien.
1: Il y a des médias qui informent sur le racisme, sur les discriminations, qui enquêtent, qui documentent ces faits de société-là. Je crois que c'est le cas de Mediapart. Et effectivement, il y a des médias qui instrumentalisent ces questions ou qui même propagent du racisme et des discriminations. Par exemple, c'est le cas des médias du groupe Bolloré, notamment de la chaîne CNews, qui a déjà été rappelé à l'ordre, ou de certains protagonistes de la vie publique, comme Éric Zemmour, qui a d'ailleurs été propulsé sur cette chaîne-là, et la chaîne CNews, et qui a été condamné plusieurs fois pour des faits comme cela, comme incitation à la haine raciale. Donc, pour moi, il y a un écosystème aujourd'hui, médiatique et politique, qui est organisé pour propager le racisme et les discriminations. C'est le cas de la sphère Bolloré, alimentée par des politiques de droite et d'extrême droite qui vont eux-mêmes nourrir ces antennes et qui y trouvent un écrin pour propager leurs propos racistes ou faire la promotion d'idées discriminatoires.
2: Et face à la rhétorique qui repose sur des chiffres associant l'immigration à la délinquance, comment Mediapart contrecarre la discrimination qui est derrière ces chiffres ?
1: Eh ben en démontrant qu'il n'y a aucun rapport en fait, c'est-à-dire en ne taisant pas des chiffres qui sont des chiffres, mais les chiffres on peut leur donner plein de sens en fait. Quand par exemple la jeune Philippine est tuée par un étranger en situation irrégulière, c'est pas parce que la personne est étrangère et en situation irrégulière, il me semble qu'il y avait une OQTF, j'espère le dire sans me tromper, de mémoire, c'est pas pour cette raison qu'elle tue, ou à ce que je sache, il n'y a pas de lien entre une origine supposée ou réelle et des faits de violence quels qu'ils soient. Donc c'est ce qu'on essaie de documenter, de répéter. Et si je prends l'exemple par exemple des violences sexuelles, qui est un peu le cheval de bataille de l'extrême droite est engagée contre les violences sexuelles quand les violences sexuelles viennent de personnes étrangères ou issues de l'immigration ou racisées. Mais elle ne sait jamais des violences sexuelles commises par des personnes blanches. Donc nous, on fait un travail d'information et donc on essaye de rétablir la vérité des faits et pas une opinion qui deviendrait une vérité en expliquant, par exemple, si je prends l'exemple des violences sexistes et sexuelles, que ça touche, que c'est le fait de majoritairement d'hommes et d'hommes, quel que soit le milieu social et quelle que soit l'origine ethnique.
2: Et pensez-vous qu'il y ait une forme de banalisation des discours discriminatoires dans l'espace médiatique actuel ?
1: Eh bien, totalement. Je pense que, en fait, les idées d'extrême droite, donc racistes, xénophobes et la discrimination liée aux origines, est totalement banalisée dans le discours. Elle est surprésente, notamment grâce aux médias Bolloré. Et puis, il y a ce qu'on appelle la fenêtre d'Overton qui s'est ouverte. C'est ce concept qui veut qu'en fait, à force de parler d'un sujet, on fait rentrer dans la discussion, dans le débat public, des idées qui n'étaient même pas audibles, jusqu'à ce que ça devienne une idée dont on débat, jusqu'à ce que ça devienne peut-être même, à un moment, une proposition de loi ou qui est une conséquence avec des actes politiques. Et voilà, cette fenêtre d'Overton, elle ne cesse de s'élargir. Je prends un exemple, l'expression « le grand remplacement ». Il y a pas mal d'années, une théorie fumeuse qui repose sur rien scientifiquement, au relent complotiste qui a été amené par Renaud Camus et qui en fait est entré d'abord dans la bouche de politiques d'extrême droite, s'est fait une place dans le débat public sur les chaînes Bolloré et est repris aujourd'hui dans la bouche de d'hommes et de femmes politiques de droite républicaine dont on n'aurait pas imaginé il y a 10 ans qu'ils puissent manier ce concept. Voilà, ça c'est un exemple pour montrer qu'en fait les vannes sont ouvertes, quoi.

0: Allez, on vous emmène à Strasbourg à la rencontre de l'eurodéputé Pierre Jouvet. Je n'en dis pas plus. Là, on revient à la base. Il faut avoir les bases, c'est important. Vous êtes bien à l'écoute de Sur la route, retour aux entretiens.
1: Mais en fait, on est dans un monde qui est tellement fou, dans un débat politique qui est tellement matricé par des idées d'extrême droite, un débat permanent qui vient hystériser sur les plateaux de télé, etc. qu'en fait, on a l'impression que le racisme, c'est normal, qu'on a le droit d'être raciste. Mais en fait, le racisme, c'est pas une opinion, hein. C'est-à-dire qu'il faut déjà commencer par là. Le racisme, comme l'antisémitisme, comme l'homophobie, c'est pas une opinion. C'est un délit, c'est interdit. Il faut pouvoir rappeler ça de manière beaucoup plus grande et mener le débat de manière très frontale. Moi, je me suis affronté il y a quelques semaines par plateau télé interposé avec Éric Zemmour. Quand le PSG gagne la Ligue des Champions, Éric Zemmour, il a fait une sortie en disant « On a vu sur les Champs-Élysées une horde de jeunes arabo-musulmans venir détruire la France. » Qu'est-ce que ça veut dire, en fait ? Une horde de arabo-musulmans, on dit ça comme ça. Et qu'est-ce qu'il en sait, d'abord ? Il était là, il a contrôlé tous les gens, il sait d'où ils viennent. En fait, non, c'était des jeunes abrutis, ça c'est sûr, qui sont venus démolir après une victoire du PSG, mais c'était pas une question de religion, c'était pas une question d'identité. D'ailleurs, quelques jours après, on a su que 80% des gens qui avaient été arrêtés étaient des gens 100% français. Donc c'est cette confusion permanente et c'est une vraie bataille politique et une vraie bataille aussi, ce qu'on appelle la bataille culturelle qu'il faut mener pour combattre le racisme.
2: Quel outil le Parlement a pour que les médias ne tendent pas vers le racisme ?
1: Bah, il y a les sociétés de contrôle, c'est-à-dire que notamment au niveau français, il y a l'ARCOM qui vérifie et qui veille à ce que les règles et les cadres soient respectés. Le problème, c'est qu'on a face à nous des médias qui sont surpuissants, qui sont concentrés entre la main de quelques-uns et de quelques milliardaires, notamment en France, qui sont là pour porter un projet raciste, xénophobe, qui porte une idéologie. En France, c'est notamment tous les médias de la Bolloré-sphère, hein, que ce soit CNews, que ce soit le JDD, le Journal du Dimanche. Et donc, il y a une volonté, finalement, de bataille culturelle à l'inverse de ce que je te disais, c'est-à-dire de faire passer leurs idées racistes, xénophobes, etc. Donc, il faut encadrer ces médias-là. Il faut un contrôle des médias qui soit strict. Il faut une vérification par des autorités indépendantes de ce qui peut être fait. Et puis ensuite, il y a des règles et il y a des lois. Nous, en Europe, on a constitué ce qui s'appelait le DSA, le Digital Services Act, qui est par exemple la loi qui doit encadrer un truc simple. Ce qui est interdit dans la rue est interdit sur les réseaux sociaux. T'as pas le droit de tuer quelqu'un dans la rue. T'as pas le droit de dire à quelqu'un dans la rue que sa tête te revient pas parce qu'il n'est pas de la même religion que toi. Bah, sur les réseaux sociaux, c'est la même chose. Et donc le Parlement européen a mis des règles pour permettre ça. Parce que de la même manière que je te parlais de Bolloré, on a Elon Musk, le patron de X, anciennement Twitter, bah, qui lui est là pour diffuser aussi un modèle. Et une vision, et sa vision du monde, qui est une vision qu'il appelle anti-wokiste, pro-MAGA aux États-Unis, c'est-à-dire la tendance autour de Trump qui est là exclusivement pour faire dominer la suprématie blanche, américaine, etc. Donc il faut lutter avec nos outils. Et ce qui est très compliqué dans tous les débats qu'on a ici, c'est qu'on a une extrême droite qui est le soutien et les amis de tous ces gens, qui, quand on met ces garde-fous en place, disent « Ah, mais en fait, vous voulez brider la liberté d'expression, vous voulez nous interdire de parler librement, etc. » Moi, j'interdis à personne de parler librement. Mais moi, je demande à chacun de parler librement dans le cadre du respect de chacun et de la loi. Et qu'en fait, ils assument aussi de dire qu'ils soutiennent des gens qui sont là pour détruire un modèle de civilisation qu'on a mis des millénaires à construire. »

0: L'Union Européenne, elle a peur. L'Union Européenne, elle a peur de tout. Il y a 2 heures, on a voté en haut dans l'hémicycle l'accord commercial entre les États-Unis et l'Europe. Cet accord, c'est une humiliation pour l'Europe. Une humiliation. C'est-à-dire qu'on a Trump qui, du haut de son bureau, tape du poing sur la table et dit un matin, quand il n'est pas de bonne humeur, je vais mettre des droits de douane à temps, des droits de douane à temps. Et l'Europe, vous m'avez mal parlé, et ben je vous mets des droits de douane à temps. Et en fait, nous, on se dit, mais comment est-ce qu'on va prendre ce type qui est en fait un leader politique pas comme les autres. Enfin, je ne veux pas caractériser d'un point de vue psychique, mais qui est quand même très bizarre dans ses décisions politiques. Et en fait, nous, on essaye toujours de négocier avec lui. En fait, on doit ramener de la fermeté politique. Et moi, ce que je plaide ici depuis le début de mon mandat, c'est de dire nos lois, nos règles doivent être respectées. Si vous ne les respectez pas, dehors. En fait, c'est simple. On a pris le modèle de manière inversée. C'est-à-dire qu'on se dit, bon, bah là, on a notre portable, on ouvre nos trucs, et puis on a nos réseaux sociaux, et en fait, on est addict à nos réseaux sociaux. Ok, peut-être. Peut-être que si demain, on te disait, tu vas plus sur tes réseaux sociaux, tu dirais, ouah, c'est quand même pénible. Et la vérité, c'est que quand tu vas sur un réseau social, quand je vais sur un réseau social, celui qui est derrière le réseau social, c'est-à-dire Musk, tous les patrons, tous les grands patrons de la tech et du numérique américain, ils gagnent du fric. C'est une machine à cash. Les pubs, tout ce que vous voyez sur les réseaux sociaux. Quand vous allez sur TikTok, par exemple, et que vous avez TikTok Shop, qui aujourd'hui devient le truc numéro un que vous voyez. Bah, tout ça, ça leur génère de l'argent, ça leur génère du profit, ça leur génère des milliards. Et ces grands patrons de la tech, ils sont multimilliardaires. Et en fait, ils ont besoin de nous. Parce qu'en fait, le marché européen et les 27 pays de l'Union européenne, on est hyper puissants. Et en fait, on doit se servir de cette puissance-là pour leur dire, nous, on n'est pas contre les réseaux sociaux. Moi, je trouve que ça peut être formidable, les réseaux sociaux, je les utilise au quotidien. Mais en fait, on veut des réseaux sociaux avec nos règles. C'est-à-dire que sur nos réseaux sociaux, il n'y a pas de racisme, il n'y a pas d'homophobie, il n'y a pas d'antisémitisme, il n'y a pas de discrimination permanente. Voilà, c'est nos règles, c'est nos lois, et c'est ça qu'on doit faire. Et moi, je plaide pour un modèle d'Europe qui est beaucoup plus fort, réaffirmer la puissance de ce qu'on est. Et si dans le passé, ceux qui ont été nos grands prédécesseurs, que ce soit Winston Churchill, le général de Gaulle, François Mitterrand après, n'avaient pas eu de la puissance pour construire l'Europe, et on serait resté un nain, on serait resté au milieu, écrasé entre les États-Unis et la Chine. Et aujourd'hui, on a un rapport de force qui est en train de se redéfinir. On a les États-Unis d'un côté qui veulent imposer exclusivement par la force un modèle. On a la Chine qui est en train, par l'économie et par le commerce mondialisé, avec toutes les plateformes que vous connaissez, Temu, Shein, AliExpress, etc., d'irriguer le marché et de nous faire une espèce de déferlante où on ne consomme que de la merde parce qu'on n'est plus capable nous-mêmes de produire, ben en fait, on doit retrouver ce qui a fait la vision politique de l'Europe dans sa construction par nos pères fondateurs, c'est-à-dire que l'Europe, ce n'est pas juste un musée. L'Europe, ce n'est pas simplement la Tour Eiffel, l'Arc de Triomphe et le Bundestag à Berlin. L'Europe, c'est un modèle économique, politique qui amène de la puissance et surtout qui tire le monde et qui amène une vision du monde, une certaine vision du monde. Parce que les Lumières, c'est l'Europe, c'est la France, mais c'est l'Europe. Et en fait, si on n'avait pas eu la vision des Lumières, le monde ne se serait pas passé et se serait pas comporté de la même manière. Donc on doit remettre cette puissance-là.
1: Voilà, l'émission touche à sa fin. On a tout juste le temps d'écouter une toute dernière intervention et c'est Valentine de Mediapart qui va clôturer les débats autour de l'impérieuse nécessité d'avoir des médias indépendants autant que faire se peut. Vous étiez bien à l'écoute de Sur la route. Valentine, c'est à toi.
2: Le fait qu'on soit indépendant et solide financièrement nous permet d'enquêter sur le monde économique sans craindre de mesures de rétorsion sur la publicité. Le fait qu'on n'ait pas d'aide publique fait qu'on est totalement libre aussi d'enquêter sur le pouvoir politique ou les pouvoirs politiques. Donc voilà, on a une indépendance financière qui nous garantit une indépendance éditoriale. Après, on a des biais. Je veux dire qu'on soit totalement indépendant n'empêche pas qu'on ait des biais contre lesquels il faut qu'on soit vigilant. Et ça, bah, c'est il faut qu'on ait un recrutement, par exemple, des journalistes le plus divers possible pour croiser les regards. Une information, c'est une information, mais tout est question de choix. On choisit tous les jours ce qu'on traite, ce qu'on ne traite pas, la façon dont on traite, la façon dont on ne traite pas. Donc, en fait, plus on est une rédaction diversifiée, meilleure sera notre couverture. Et voilà, ça peut être la différence par rapport à d'autres journaux. Notre indépendance, en tout cas, peut faire cette différence-là par rapport à d'autres journaux, parce qu'on sait que, par exemple, Bernard Arnault a été capable de sucrer de la publicité, par exemple, à Libération, quand ils avaient fait leur une « Casse-toi, riche con ». Bolloré a supprimé de la publicité dans le journal Le Monde, parce que, au travers de son agence Havas, qui une sorte de grossiste de la publicité, parce que Le Monde avait fait des papiers qui lui déplaisaient. Donc voilà, il y a des leviers de pression sur des journaux que nous, qu'on ne subit pas. Donc c'est ce qui nous garantit de pouvoir enquêter sur tout et tout le monde.
1: Voilà, c'est fini pour aujourd'hui. Merci à Cassa, Valentine, Pierre et Mediapart. Bravo aux jeunes impliqués dans ce projet Mediapop. Merci de vous être emparés de ce sujet qui nous semblait hautement important. 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À bientôt pour une prochaine émission.
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0: L'association Les Amis de Vaisseau fête ses 30 ans et pour l'occasion propose du 9 au 12 octobre à l'espace Séraphin Guimper une grande exposition de ses 30 ans de réalisation. Pendant les 4 jours, projection en continu du film réalisé sur Vaisseau. Entrée libre tous les jours de 10h à 18h et quelques rendez-vous. Samedi 10 octobre à 15h, conférence sur la généalogie par Jean-Louis Coste. Et lundi 12 octobre à 19h, repas de clôture sur réservation et à 20 euros. Les 30 ans des Amis de Vaisseau, c'est du 9 au 12 octobre à l'espace Séraphin Guimbert de 10h à 18h. L'entrée est libre.
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0: tous curieuses et curieux voyageurs des sables, Imaz Foucal, bonjour et bienvenue dans cette onde curieuse du mardi 6 octobre. Aujourd'hui, on taille la zone, on prend la route du sel, des sables, de l'autre, la route du désert, mais justement du désert, plus riche et fertile que beaucoup d'oasis autoproclamées. On prend la route à la rencontre des peuples nomades du désert à l'occasion d'un événement exceptionnel qui aura lieu du 15 au 17 octobre à Aubenas, sables émouvants. Des sables qui nous touchent, nous bousculent et nous mettent en mouvement, selon la définition très subjective que je fais de ce très beau titre « Sables émouvants ». Ce sont trois jours en compagnie d'artistes et de témoins d'exception pour comprendre et s'immerger dans cette culture nomade autour de concerts, d'expos, de films documentaires, de rencontres, d'émissions de radio et autres moments conviviaux, le tout bien sûr dans le cadre du festival « Images et paroles d'Afrique, qui vient de débuter, porté depuis 27 ans par le réseau de solidarité internationale Ardèche Afrique Solidaire et en lien avec plusieurs associations des villes et la ville elle-même. Pour en parler avec nous, nous serons avec Plume de Ardèche Afrique Solidaire.
1: Bonjour.
0: Salut Plume. Et Armand Sossac, programmateur de la salle du Bourneau. Salut Armand.
2: Bonjour Sophie.
0: Et je vous donne vraiment la parole dans quelques instants après le salut à Sylvain. Salut Sylvain.
3: Salut, salut.
0: Comment on dit bonjour en amazigh, par exemple, alors là, dans une autre langue.
1: Là, tu me poses une colle.
0: Bon, alors on a le temps d'y réfléchir. On dira bonjour à Sylvain tout à l'heure à la fin de l'émission. Et après l'émission, et après l'agenda, pardon, de Julien aujourd'hui.
4: Et on commence cet agenda avec le collectif Loge 22 qui démarre sa résidence de création à Montpezat sous Boson. On vous en parlait hier, les danseurs et danseuses y prépareront leur prochain spectacle, Gâcheur Brume, du nom du film de Werner Herzog. Ce spectacle, prévu pour l'extérieur, prendra la montagne comme point de départ d'une recherche chorégraphique et poétique. En effet, plutôt que de célébrer l'exploit alpin, les artistes exploreront le vécu des corps soumis au vertige, à la gravité, à l'effort, aux cordes et aux gestes de l'escalade. Le spectacle, une fois prêt, sera présenté en mai prochain à l'occasion de la Fête de la Nature, mais ce soir à 19h, vous pourrez assister à la projection du film Gâcheur Brume, la montagne lumineuse qui inspirera donc ce spectacle. Ce film relate l'ascension délirante de deux sommets de la chaîne du Karakoram à plus de 8000 mètres par les alpinistes Reinhold Messner et Hans Kammerlander en juin 1984. Cette projection sera suivie d'une rencontre et d'un échange avec les artistes autour d'un pot offert par la mairie de Montpezat. Rendez-vous ce soir à 19h à la salle polyvalente de Montpezat sous Boson. On prend un petit peu d'avance pour vous indiquer que ce vendredi, vous pourrez également assister à une présentation par les artistes eux-mêmes du spectacle en cours de création et échanger encore avec eux. Ce sera également à 19h, mais à Notre-Dame de Prévenchères. Ces deux événements, celui de ce soir et celui de vendredi, sont ouverts à toutes et tous et gratuits. On revient à aujourd'hui avec les partenaires des 5 à 7 de l'éco-construction qui vous invitent à une table ronde « Confort d'été sans climatiser ». Alors qu'on a vu fleurir sur les façades de beaucoup de maisons médiévales ces horribles champignons de métal et de plastique, cette table ronde nous propose des pistes pour adapter les pratiques de rénovation et de construction des bâtiments. Si vous cherchez des idées pour améliorer durablement, on l'espère, le confort d'été des 10 bâtiments face aux épisodes de chaleur qui s'intensifient et se multiplient, rendez-vous aujourd'hui à 17h au CAUE de l'Ardèche à Privas. Le CAUE, c'est le Conseil d'architecture, d'urbanisme et de l'environnement et il est installé dans les anciennes usines Luquet. Si vous ne pouvez pas vous déplacer, il est précisé que la visioconférence sera possible pour cet événement. On vous en parlait hier également de cette pièce qui se jouera ce soir au Quinconce de Vals-les-Bains. La compagnie Aniki Vovo vous y propose un spectacle réunissant 5 interprètes qui vous offrent de la danse, de la musique live et des performances diverses qui s'uniront pour exprimer, nous dit-on, un élan vital, un soulèvement joyeux. Le spectacle s'appelle « Des oiseaux » et c'est tout public dès 7 ans. Alors pour danser pour la vie, malgré l'adversité, rendez-vous demain à 20h30 au théâtre de Vals-les-Bains. Demain toujours, si vous faites partie de ces inconditionnels des Pokémon, le Point Jeu vous propose de participer à un tournoi amical de Pokémon. Rendez-vous au Point Jeu à Aubenas dès 16h. On file aux Vences grâce au Musée des Vences qui propose ce mercredi, à l'occasion de la fête de la science consacrée aux saveurs savantes, un atelier d'impression de recettes à l'aide de tampons gravés. Vous pourrez composer et imprimer votre propre recette à partir de tampons gravés d'aliments, coquillettes, pépites de chocolat, zeste de citron et même de la chantilly. On nous dit que tout est permis pour créer une composition originale dans cet atelier expérimental autour de l'encre et du papier. Et si, comme moi, ça vous intrigue, mais vous n'avez pas tout compris, foncez-y. C'est au Musée des Vences, demain à 15h30. Et si, au lieu de tampons, vous préférez vous élever, le vaisseau mère vous propose demain après-midi un atelier de création de mandala. Il s'agira d'un moment de concentration et de douceur puisque la construction du mandala peut être en soi une pratique spirituelle. C'est un accès libre sans inscription, c'est ouvert à toutes et tous. Alors, pour laisser parler votre créativité en couleur et en forme, rendez-vous au vaisseau mère ce mercredi à 14h. Voilà, on a fini avec l'agenda d'aujourd'hui et de mercredi.
0: Ouais, merci Julien, on est bien en Ardèche, hein, entre les mandalas et les coquillettes en tampons. 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Oui, vous êtes donc toujours bien en Ardèche. Allez, on part pour bien plus au sud. On part avec Imran.

0: Telalt de Imaran, extrait de leur dernier album Essam, paru en 2026,
1: là, ouais, il y a quelques... cette année,
0: ouais. Eh bien, Imaran qui sera en concert samedi 17 octobre à 20h45 au Centre Le Bourneau, avec en première partie Mossack Kidane, dans le cadre de ce dont nous allons parler pendant cette prochaine demi-heure, Sables émouvants. Sables émouvants, c'est 3 jours pour aller à la rencontre des cultures des peuples nomades du désert. Bonjour.
1: Bonjour.
0: Comment dit-on bonjour?
1: Alors oui, bonjour. Alors j'ai cherché donc voilà, Madiafou quand c'est le matin, mais sinon on peut dire Ault Ault. Bonjour aussi. Alors là, on peut considérer que c'est le matin. Et donc, madiafou à tous et à toutes.
0: Merci. Il y a une rediffusion à 17h. Merci. Plume, donc tu es...
1: Ault Ault, hein, pour ce 17h.
0: Ok. Donc on est avec toi, Plume, pour Ardèche Afrique Solidaire, et avec toi, Armand, rebonjour. Armand Sossac, programmateur du Centre Le Bourneau.
1: Sans qui rien ne serait possible.
0: Alors tu vas nous expliquer ça, Plume. On va partir déjà de la genèse, Sables émouvants. Pourquoi? Comment ça s'est fait? Peut-être je me tourne vers toi, Plume.
1: Ben écoute, en fait, il se trouve, alors donc je suis musicien, je suis percussionniste, et mes 12 dernières années d'activité, j'ai joué avec des musiciens Touareg. Donc j'ai découvert cet univers, j'ai joué pratiquement avec tous les musiciens Touareg de l'époque, et j'ai monté un groupe, j'ai produit un album, un groupe s'appelait Atrina Souf, j'ai produit un album à Akal, qui veut dire la terre, et voilà, et à partir de là, ben, je suis parti pendant une douzaine d'années de voyage. Ben, dans la plupart des déserts, au Niger, au Mali, en Algérie, et au Maroc aussi. Et puis, donc voilà, j'ai fait connaissance un peu avec la culture Touareg, plus précisément, mais plus généralement avec la culture du monde nomade, parce que je me suis rendu compte que les nomades de différentes régions, même s'ils sont pas Touareg, la musique notamment, c'est un média qui partagent tous, ils se reconnaissent dans la musique, ils reconnaissent le style de musique, et si bien que même moi, avec un groupe Touareg, je suis même allé jouer en Israël, hein, dans le désert de Negev, c'était il y a une douzaine d'années, où les nomades là-bas nous ont remerciés d'être venus jouer leur musique en Israël. Donc c'était très émouvant d'ailleurs de voir des musulmans et des juifs chanter et danser ensemble, comme quoi ça doit être possible. Et voilà, c'était quelque chose de très émouvant, ce voyage. On y retournait une ou deux fois. Le festival dans lequel on jouait, c'était un groupe palestinien qui ouvrait le festival. Enfin, il y avait vraiment une volonté, les gens qui organisaient ça et qui nous faisaient venir. Moi, tous les musiciens étaient musulmans. Moi, je suis agnostique, mais tous les musiciens étaient musulmans. Donc, on est allé jouer en Israël, voilà. Donc c'était, aujourd'hui évidemment, ça serait beaucoup plus compliqué. Mais voilà, c'était porteur d'espoir pour moi. Franchement, c'était autre chose que ce que j'entendais dire. Donc voilà, tous ces voyages m'ont appris plein de choses. Alors en Israël, mais ailleurs aussi, quand j'ai vu un peu cette pauvreté, par exemple au Mali, où j'avais jamais été confronté à une pauvreté aussi intense, on va dire. Où on voit des petits gamins qui sont vraiment dans la misère et qui sont obligés de travailler et qui enfin voilà, c'est des choses qui sont, moi, m'ont choqué, moi, le bon occidental qui arrivait là-bas comme ça pour ma première fois au désert dans le Mali, et c'était pour aller voir le festival au désert. Il y avait un festival qui s'appelait le festival au désert, qui avait lieu près de Tombouctou, donc ça c'est au Mali. Et c'était un endroit où il n'y avait pas de maison, rien. On était vraiment en plein désert, c'est-à-dire ils amenaient des groupes électrogènes, ils amenaient des toilettes, ils amenaient un petit peu de tout. Et c'est un festival qui a tourné pendant quelques années. Hein. Il y a eu Robert Plant qui y allait, le chanteur de U2 aussi, je crois, Bono.
0: Et quel était le public ?
1: Et le public, c'était un public mélangé, c'est-à-dire c'était les publics des gens du coin, mais aussi des touristes qui étaient attirés par cette expérience.
0: Par Robert Plant et U2 en plein désert.
1: Entre autres, mais oui, c'est cette expérience dans le désert, parce que l'expérience dans le désert, c'est vraiment quelque chose que je conseille à tous. Si vous avez l'occasion, vraiment, et que vous ne l'avez jamais fait, allez passer une semaine dans le désert. Ça remet les idées en place, on va dire. Et le sens des priorités, par exemple, l'eau, comment on gère l'eau, ce qui va nous concerner, qui nous concerne déjà. Donc, on a beaucoup de choses à apprendre, en fait, de ces populations-là qui arrivent à vivre vraiment avec pas grand-chose, sous une chaleur qu'on a du mal à supporter, avec des écarts de chaleur dans la journée qui peuvent être de 30 degrés, il peut faire 0 la nuit et 30 le jour. Mmh. Donc, voilà, éprouvant pour nous, corps occidentaux.
0: Et l'idée donc de ces trois jours, sables émouvants, revenons. Voilà. On était parti dans le désert, on était bien. Voilà, l'infini, le temps qui n'est pas le temps. Sauf que hop, voilà, là, non.
1: On
0: revenons.
1: Revenir.
0: Nous sommes à Aubenas. Bah, fréquence-t-il il est midi 16.
1: Voilà. Donc moi, il y a 5 ans, je suis venu m'installer en Ardèche. J'ai adhéré très rapidement à l'association Ardèche Afrique Solidaire. Et dans ce cadre qui organise donc le festival Images et Paroles d'Afrique avec des partenaires dans tout le département et notamment au centre Le Bourneau à Aubenas. C'est-à-dire c'est un partenariat qui est vraiment ancien. Et là j'y ai rencontré notre ami Armand Sosa qui est près de moi. Et donc je lui fais, j'ai fait mon CV un peu, ce que j'ai fait dans ma vie. Et ça l'a enthousiasmé sur plein de choses. C'est pour ça qu'il y a 2 ans on a fait le truc sur l'événement sur les années post-punk, puisque j'ai été dans le mouvement punk. Et puis j'y ai parlé du désert, donc ça aussi, voilà, c'est devenu un projet.
2: C'était d'ailleurs le premier projet, en fait, si tu te rappelles bien. On avait commencé à parler de ce projet autour des Touaregs, autour des peuples du désert. Et en fait, comme il y avait plusieurs cordes à l'arc de plumes, entre autres cette partie toute issue du punk et de son passif, il a sévi dans quelques groupes de punk et accompagné quelques groupes de rock français assez iconiques.
1: Donc à ce product,
2: et c'est vrai que là, disons que j'étais peut-être un peu plus à l'aise au départ, j'arrivais dans le poste. J'étais peut-être un peu plus à l'aise avec cette culture-là que je maîtrisais un peu mieux. Et c'est vrai qu'on est parti d'abord sur ces années 80 post-punk. Mais le vrai premier projet dont on a parlé, c'est celui qui va naître la semaine prochaine.
0: Exactement. Qui est déjà un petit peu en cours, puisque on peut voir celles et ceux qui se promènent à Aubenas, que ce soit sur la place du Château, place de l'Agora, il y a déjà des photos de certains invités. Alors on va entrer un petit peu dans ce que vous allez proposer pendant ces 3 jours. On a un petit peu compris avec justement ce que tu portes et ton enthousiasme, Plume, cette envie de transmettre, de partager ces cultures qui ont aussi, nous, en tant que voilà, qu'occidentaux, on a à apprendre aussi de ces cultures-là, enfin, les laisser en tout cas s'exprimer, puis voir comment ça peut...
1: Absolument.
2: C'était l'intérêt, excusez-moi du coup, je coupe, c'était vraiment l'intérêt parce que moi, je m'aperçois, je connais pas du tout ces cultures. Plume m'apportait tellement d'informations, tellement de choses que en fait, je suis plutôt en position de spectateur un peu plus lambda, même si on construit tout ça ensemble. Mais justement, toutes les informations, tout ce que j'ai appris, je me dis, c'est bien de pouvoir le faire partager aux autres, aux Albenaciens, et est-ce que ce n'est pas le rôle quand même d'un service culturel, justement, que de porter des projets tels que celui-là, et qui cassent aussi des idées reçues, qui, voilà, on a des pensées des fois un petit peu monodirigées en ce moment, et là on découvre des tas de choses. Moi, mon premier... J'irais choc informatif, ça a été que les Touaregs qui sont musulmans sont aussi un peuple, en fait, matriarcal.
1: C'est une société matriarcale.
2: Donc, par exemple, ça, c'est quelque chose qui, dans nos têtes, ça ne colle pas. Musulman, matriarcat. Voilà, donc du coup, on apprend des choses comme ça. Et ça me semble important aussi de diffuser et de prendre. La connaissance, c'est aussi c'est primordial pour penser, pour réfléchir, pour comprendre l'autre, pour se comprendre soi-même aussi. Voilà.
0: Je te vois réagir.
1: Juste une précision, c'est-à-dire que par exemple, les Touaregs, au départ, c'est un peuple berbère. Donc c'est des Berbères, c'est pas des Arabes. Et l'islam est arrivé après et concerne pas forcément 100%. Alors là, je parle au niveau des Touaregs. Après, dans la majorité des populations, oui, l'islam s'est installé dans la plupart de ces populations-là. Mais c'est un islam qui, par exemple, il y a un film que vous avez peut-être vu, qui c'est Timbuktu, qui raconte assez bien ça, c'est-à-dire c'est l'arrivée des islamistes à Tombouctou. Donc ils arrivent là chez les gens de Tombouctou qui sont... Alors il y a des Touaregs, il y a des Arabes, il y a peut-être des Peuls aussi, mais qui finalement refusent. C'est-à-dire que la musique, par exemple, est interdite. Donc il y a des gens, des brigades qui tournent la nuit pour voir si personne fait de la musique. Ils font la musique en cachette. Il y a les lapidations en public, c'est-à-dire on vous enterre, on vous lance des pierres sur la tête. Si vous avez trompé votre femme ou votre femme a trompé son mari. Voilà, ça a été refusé, ça a été rejeté. Si bien que les enfants n'avaient pas le droit de jouer au foot, donc pas de ballon de foot, donc ils font semblant de jouer sans ballon. Il y a des choses très, très poétiques dans ce film et qui montrent que, voilà, il y a différents niveaux de compréhension et d'acceptation. C'est quand même un peuple, on les appelle les hommes libres. Donc la liberté, ça compte beaucoup. Et je pense pas que ça soit compatible avec la charia.
0: C'est d'ailleurs Intagriste El Ansari que j'ai écouté. J'ai écouté l'une de ses interviews. Intagriste El Ansari, qui est un documentaire. On va en parler parce qu'il sera l'un des invités de ce festival Sables Émouvants. Vous pourrez le rencontrer. Il participera aussi d'ailleurs à une émission de radio en direct avec Fréquence 7 vendredi de 15h à 17h. Mais vous pourrez le rencontrer aussi à l'issue de la projection de son film qui s'appelle Ressac. Et donc Intagriste El Ansari, il disait bien que finalement c'était un millefeuille d'influence et de culture qui est évidemment pré-islamique et islamique, c'est toutes ces influences qui font la multiplicité de ce peuple.
1: Voilà, alors son film Ressac, une histoire touareg sera projeté le jeudi 15 au cinéma Le Navire à 20h.
2: Précédé d'un repas proposé
1: par le MRAP, un repas du désert proposé par le MRAP à prix conscient, et qui sera précédé lui-même d'une inauguration à 18h au 18A, donc c'est vraiment l'inauguration de l'événement, on va dire.
2: Et qui sera précédé à 17h15 par la visite de l'exposition par Alissa. Alors, Alissa Eliki, j'ai toujours son nom, Alissa Descotes-Toyozaki.
1: Oui, Alissa Descotes-Toyozaki, c'est une journaliste. Tu veux qu'on parle de quoi? D'Alissa, par exemple?
0: Mais allons-y. Non, mais là, alors, vous avez
2: non,
0: des...
2: Je, pense...
0: je vous laisse, hein, vous irez dans les...
2: Je pense qu'on n'a pas le temps, peut-être, pour s'étendre autant. Donc, on va peut-être parler simplement peut-être du programme qui va nous permettre d'énumérer les différents partenaires et les différents lieux.
0: On est parti avec Imran qui sera là lui pour clore le festival. Ce sera samedi. On a entendu un petit peu. On peut peut-être juste pour souffler un petit peu et se remettre dans les réécouter un autre morceau d'Imran que tu dois avoir. Voilà, on écoute.

0: Là, c'est un extrait de Asaman Amouté, donc toujours du même album, le dernier album de d'Imaran, l'album Essam, donc qui sera samedi. En première partie, il y aura un autre musicien, Moussa Kidan.
1: Oui, Moussa Kidan. Moussa Kidan qui a déjà joué, qui a déjà joué au Centre Le Bourneau il y a 3-4 ans. Et à cette époque-là, il se produisait en duo avec une jeune femme. Et puis, et pour ce concert, ils étaient même venus avec un batteur. Et donc là, lui, il sera là tout seul avec sa guitare, et je crois qu'il sort un nouvel album ou c'est en cours.
0: Oui, Imasukal, justement.
1: Voilà, donc il va pouvoir parler de son album, mais surtout, il sera là aussi pour intervenir à différents moments de l'événement. Voilà. Et donc, il sera là, par exemple, en animation musicale pour le vernissage de 18h. Il sera là aux divers événements importants et il fera pour finir la première partie d'Imaran.
0: Alors, il sera là au début et à la fin.
2: Et peut-être au milieu avec la radio pirate.
1: Et au milieu
0: avec la radio pirate vendredi. Alors, on va revenir, donc ça commence jeudi. Jeudi, avec un. Même avant le vernissage, à 17h15.
2: Ouais.
0: Donc, avec une expo photo commentée. Par Alissa.
1: Donc, Alissa, ses photos sont exposées sur la place du château, donc elle fera.
0: Qui est-elle? Parce que ça, c'est intéressant. On a parlé musique, mais il y aura des documentaristes, notamment des stylistes, etc.
1: Je vais essayer de faire vite, mais c'est tellement riche. C'est-à-dire, c'est une journaliste qui. Donc, elle est franco-japonaise. Elle a été mariée à un Touareg au Niger. Elle a participé à une caravane de sel, c'est-à-dire elle est partie pendant 4 mois avec une caravane de 150 dromadaires, seule femme dans l'équipage. Et elle a fait ça et elle en a tiré un documentaire qui sera projeté le vendredi à
0: 17h30.
1: Qui
0: s'appelle Caravan to the Future.
1: Caravan to the Future. Et donc il y aura un débat avec elle après dans le hall du navire. Elle est également photographe, elle a fait des articles pour Géo, elle fait aussi des articles sur Fukushima, elle est japonaise, donc c'est quelqu'un qui n'hésite pas à aller dans des zones dites interdites par les gouvernements, enfin que les gouvernements français notamment disent non, faut pas aller là, c'est une zone rouge. Elle y va et elle ramène donc des documents et des infos qui sont rares, on va dire, en prenant des risques. Mais c'est quelqu'un qui a été habitué très petite à voyager. À 7 ans, elle rencontrait les pygmées, enfin, avec son père qui était anthropologue, son père français. Et donc, voilà, c'est une personne très riche dont les photos sont exposées sur la place du château et qui fera la visite de ces photos à 17h15.
2: Oui, on a trois rendez-vous avec elle, donc 17h15 le jeudi, 17h30 la projection de son film avec une rencontre juste après, donc ça sera au Cinéval Navire, donc c'est le vendredi, ça, 17h30. Et on la retrouvera également le samedi 17 octobre à 16h30 où elle fera une présentation justement de son dernier opus, son dernier livre, Sahara Rouge, qui précède ce qui est le volume 2 de son premier opus qui est...
1: Elle a écrit un livre, son premier livre c'est La Caravanière, donc par rapport à son expérience dont je parlais tout à l'heure, et là elle vient de sortir cette année Sahara Rouge où elle raconte, mais elle part aussi bien, elle fait un parallèle entre par exemple l'exploitation de l'uranium au Niger et Fukushima. Mm-mm. Elle parle des deux dans ce bouquin et c'est je vous engage à le lire. Elle sera là, elle en vendra si vous pourrez vous le procurer avec en plus un autographe.
0: Alissa donc Descott Toyasaki. On a parlé, alors ça c'est assez intéressant, donc il y aura des documentaristes mais aussi. Et là, on va parler de ce qui va se passer au 18h, l'inauguration aussi, la couture, la mode qui s'invite. Alors, ça paraît étonnant.
1: En premier lieu, il y a Sophie de Bazac, qui est une artiste qui crée des œuvres à base de tissus. Et pour la plupart, ramassée dans le désert de Mauritanie, où elle va depuis 20 ans régulièrement. Donc c'est quelqu'un que j'ai rencontré évidemment sur les concerts Touareg et tout ça, on se connaît depuis assez longtemps. Donc elle va exposer ses œuvres, qui sont des œuvres assez importantes. Et il y a aussi des petits tableaux qu'elle appelle « Mémoire nomade », qui seront aussi disponibles à la vente et qui seront vraiment très sympas, faits avec justement des bouts de tissu récupérés dans le désert. Et il y aura avec elle, toujours au 18A, Catherine Prado, qui elle, c'est une styliste, et elle s'est inspirée des cuirs peints par les femmes Touareg. Les femmes Touareg, c'est elles qui font de l'artisanat, en tout cas l'artisanat du cuir. C'est les femmes Touareg qui le réalisent. Et donc elle travaille avec ces femmes. Elle utilise ces cuirs qui au départ sont destinés à faire des coussins ou pour aller sur un dromadaire. Mais elle en a fait des robes, des jupes et des choses magnifiques qui seront exposées. Elle a fait aussi fabriquer des bijoux, donc il y aura des bijoux qu'elle a fait fabriquer avec les bijoutiers Touareg qui sont très renommés, les bijoutiers Touareg du Niger. C'est vraiment la référence des bijoutiers en Afrique, ils sont recopiés un peu partout. Et donc voilà.
0: Tu voulais ajouter quelque chose ?
2: Mais oui, parce qu'en fait, l'idée, c'est quand même de tisser des liens dans toute la ville. Donc, il y a le centre Le Bourneau, la place du Château, le 18A, le cinéma Le Navire, l'EHPAD de Saint-Joseph, le service scolaire, la place de l'Agora. Et le 18A, où il va y avoir ces expositions, ce n'est pas juste un lieu qui nous accueille. Il y a aussi les artisans du 18A qui s'investissent et qui participent, en tout cas, à l'événement. Entre autres, Amélie Clavier et Stéphanie Bonne, qui travaille sur une œuvre de, j'allais dire Catherine Prado, non, de Sophie de Bazac, et également l'atelier Blumy, Pierre, qui va créer un banc des sables, je ne sais pas quel est le nom exact qu'il va donner à ça, voilà. Mais en fait, les artisans aussi s'investissent pour enrichir cette exposition et s'approprier aussi l'événement, participer activement et ne pas juste regarder de loin ce qui se passe, quoi. Donc c'est ça l'intérêt aussi de créer des événements qui tissent autant de liens avec autant de lieux et de personnes, c'est que tout le monde peut se l'approprier, l'enrichir et travailler avec nous dans le fait que cet événement est donc de plus en plus riche. Mais c'est vrai que ce qui est compliqué avec Plume quand on travaille, c'est on se voit, on a des idées, on a monté un truc, très bien. Et après on se revoit, on dit là maintenant on va solidifier, comment on s'organise ? Quand on sort de la réunion, on n'a rien solidifié du tout, on n'a rien organisé du tout.
0: Par contre, des sables mouvants.
2: On a rajouté 4 nouvelles idées. Et à chaque fois comme ça.
1: Non, c'est vrai que ça a été un peu ambitieux. Il y a plein, effectivement, c'est important de citer tous les services qui vont participer à ça. Et on est assez fiers. Donc ça, c'est une proposition de Bernard Platz de Ardèche Afrique Solidaire. Donc je répète, hein, Ardèche Afrique Solidaire ont un rôle très important dans la réalisation de sables émouvants qu'auraient pas pu se faire s'ils n'avaient pas été là.
2: Oui,
1: pas uniquement
2: porteurs.
1: Pas uniquement financièrement. C'est-à-dire qu'ils prennent en charge beaucoup de choses. C'est-à-dire tout ce qui est du domaine des expositions, etc. C'est ils gèrent un maximum de trucs. Donc vraiment un grand merci à Ardèche Afrique Solidaire. Mais il n'y a pas que. C'est-à-dire à partir du moment où Bernard Place nous dit vous pourriez faire des trucs dans les écoles. Oui, super idée.
0: C'est ce que j'allais vous dire. Ça c'est très intéressant aussi. École, EHPAD,
1: parce que quand il a dit école, moi j'ai dit EHPAD, peut-être parce que je suis plus concerné que par l'EHPAD que par l'école. Mais en tout cas, voilà, moi c'était important qu'on arrive à toucher tout le monde, du plus jeune au plus ancien, que tout le monde soit un peu à l'heure du désert pendant ces 3 jours-là. Et c'est-à-dire que aux élèves et aux gens de l'EHPAD, on leur propose finalement le même programme, et en plus, grâce à l'intervention de Armand, finalement, ça va être, le public va être mélangé. C'est-à-dire qu'il va y avoir les enfants avec les anciens dans la même salle et qui vont assister au même spectacle. Donc ça, c'est quelque chose qui nous tient à cœur. Et donc, à cette occasion, il y aura Kat Legras, qui, elle, est une ancienne instite qui s'est passionnée pour le désert, notamment algérien, qui a vraiment étudié le désert à fond et qui va pouvoir parler, comme ancienne instite, elle va pouvoir parler aux enfants sans problème. Avec aidé dans sa description du désert par un diaporama qu'elle va gérer. Et donc tout ça va se passer à la chapelle de l'EHPAD Saint-Joseph, qui est un lieu magnifique.
2: Donc n'oublions pas quand même, à la base ce sont des contes, donc Kat Legras se greffe évidemment sur cette action
1: des contes.
2: Les comptes sont tenus évidemment, c'est la MAC, c'est Chloé Gabrielli qui prend ça en main. Je crois qu'elle va elle-même faire les comptes le jeudi après-midi à 14h, et c'est un autre compteur Il y a eu un changement de nom, donc je ne veux pas m'avancer. On va dire c'est l'AMA qui organise toute cette série de contes, qui sera précédée par, on dira, une mise en bouche introductive de Cat Legras. Et en effet, l'idée d'inclusion est arrivée après, quand on a découvert la chapelle de l'EHPAD Saint-Joseph, avec lequel j'ai l'habitude de travailler régulièrement, de proposer des programmations un peu originales qui sortent des animations, on va dire, un peu habituelles. C'est un lieu d'ailleurs magnifique. Pour moi, c'est un EHPAD. Quand on rentre, c'est un lieu de vie. C'est pas du tout ce qu'on imagine d'un EHPAD, et j'adore travailler avec cette équipe qui est dynamique et qui a vraiment envie d'offrir des choses à ses résidents, des choses bien vivantes, bien actives. Et donc ça a été très naturel de se retourner vers eux. Et là, en plus, on fait de l'inclusion, c'est-à-dire que c'est les élèves qui vont venir dans la chapelle. Donc on mélange en effet les populations, on les apprend à se faire se rencontrer et autour d'en plus de cet événement assez riche. Donc tout ça me semble assez intéressant à mettre en place et puis à vivre, j'espère, pour eux.
1: Et il y aura trois séances en fait, une le jeudi et deux le vendredi, si je ne m'abuse. Et il y aura aussi une expo des photos de Cat Legras qui va rester dans l'EHPAD Saint-Joseph jusqu'à Noël.
0: Et on parlait de justement deux photos et aussi de générations différentes. Il y aura Souleymane Ag Anara qui est qui représente aussi qui est un peu plus jeune.
1: C'est un jeune, bon, c'est-à-dire que oui, pour moi c'est un jeune. Il a
0: moins de 50 ans, tu veux dire.
1: Moins de 70. Mais c'est un jeune qui a une trentaine d'années. Donc c'est un Touareg du Mali, qui a dû bouger au moment où il y a eu, avec sa famille, au moment où il y a eu la guerre. Donc ça, c'est, on parle de 2011, dans ces eaux-là. Et qui a décidé, il est photographe, et qui a décidé donc de documenter la vie des populations nomades en général, pas uniquement les Touaregs, hein, parce qu'il fait aussi, il y a des très belles photos sur la place de l'Agora. C'est ces photos qui sont exposées sur la place de l'Agora. Donc des peuls Wodabé notamment, mais aussi des Touaregs. Donc il documente, ça fait une dizaine d'années. Moi je l'ai rencontré à Bamako il y a 6-7 ans, ou peut-être 8-9 même. Et depuis il ne lâche pas l'affaire. C'est vraiment son objectif, c'est de faire connaître les conditions de vie du monde nomade, et aussi par la location de ses expos photos. Par exemple, il va avoir une expo photo dans le navire. Cette expo, on la loue, et cet argent va pour alimenter une école, des profs, il y a vraiment une super démarche par rapport à son peuple. Et lui fera aussi la visite de ses photos. C'est à quelle heure? C'est quand?
2: Lui, c'est samedi.
0: C'est le samedi
2: à 14h30 au départ du navire. Donc il fait partie aussi là d'un partenaire très fort. Il nous accueille quand même pour deux séances. Il nous accueille pour cela. Je voudrais rappeler, en fait, c'est tellement important toutes ces actions qu'on n'aurait pas pu les faire seul. Donc évidemment, Images et Paroles d'Afrique et donc Afrique Ardèche Solidaire sont vraiment un des premiers bâtisseurs avec nous, financièrement, mais aussi mais il y a aussi leur service scolaire, par exemple les comptes. C'est grâce au service scolaire, le 18, vous voyez, on a des tas de liens, les PAD, qui nous permettent de proposer cette richesse.
0: Merci. On arrive vers la fin de l'émission là, simplement parce que on a un tout petit extrait du film Ressac, donc qui sera projeté au navire, un film d'intégriste El Ansari. On écoute juste quelques secondes.
3: Cher fils, tout au long de cette confession, je te parlerai avec des mots, parfois avec des silences. Mais c'est surtout en pensée que je m'adresserai à toi, à partir d'ici, à partir de là, pour te rapporter ce qu'il te faut savoir de notre histoire.
0: Voilà, il me semblait que ces quelques mots, c'était un petit peu ce que vous cherchez à faire,
1: c'est ça,
0: transmettre.
1: C'est ça, lui, il a choisi la conversation avec son fils pour lui expliquer sa vision de son histoire. Il faut savoir qu'Intégriste El Ansari, il est auteur. Là, je crois que c'est son premier film, mais il est auteur depuis bien longtemps. Donc, il viendra aussi avec ses livres, ses livres seront à disposition.
2: Et quand on parle justement de diffuser une information, faut pas oublier quand même un de nos partenaires principaux aussi sur

0: poser vos questions. Oui,
1: oui, bah justement, en plus, ça se passe au centre Le Bourneau. Et au centre Le Bourneau, on va installer une tente Touareg. Il va y avoir des objets Touareg, de l'artisanat Touareg. Il va y avoir du thé Touareg. Donc, vous êtes vraiment les bienvenus. Ça sera un beau moment. Et voilà, il y aura aussi même une petite librairie dont le thème sera le désert. Et évidemment, il y aura les livres de nos intervenants, c'est-à-dire Alissa Dekot-Toyozaki et Intagris Telansari, qui sont auteurs tous les deux. Donc voilà, venez, vous êtes les bienvenus, vous pourrez poser des questions aussi.
2: Il faut quand même rendre à César ce qu'appartient à César, je suis désolé, mais c'est oui. Ardèche Habité Touareg, Michel Chambon, qu'il faut énormément remercier, absolument. Parce que ces actions-là sont tenues par son association et elle-même. Donc c'est très important aussi de la remercier parce qu'elle est ultra présente et consolidatrice de tout ça à nos côtés.
1: C'est vrai.
0: Merci beaucoup. Donc Sables et Mouvances a lieu du 15 au 17 octobre. Au centre Le Bourneau, mais pas que, dans toute la ville, on l'aura compris, avec plein de partenaires. Merci beaucoup, Plume, merci Armand.
1: Merci à vous.
2: Merci
0: Sylvain.
1: Salut Sylvain, merci.
0: Merci à vous, auditrices et auditeurs.
2: Merci toujours Sylvain.
0: La suite des programmes à 13h, le retour de Drôle de Dame, votre rendez-vous pour penser et lutter autour des sujets d'actualité. À 15h, le Telex. À 16h, Sur la route. À 17h, la rediffusion de cette onde curieuse. À 18h, Polémique, c'est la voix off qui laisse le micro cette fois-ci à l'émission 6 mois ferme. À 20h, salut à toi. 21h, Metal Zone, non ?
3: Non. 6 mois ferme, c'est une autre émission. Tu n'as pas bien lu le mail, c'est pas grave.
0: D'accord. Mais il laisse le micro à 6 mois ferme, non ? On ne va pas entendre.
3: Mais écoute, on va écouter.
0: Écoutons
3: ce soir
0: à 18h. Et demain, à midi et 17h, retour de manif. Fréquence 7 vous donnera à entendre ce qui se trame dans la rue aujourd'hui. Voilà, nous on se retrouve jeudi pour parler du festival Les Jours de la Dame. Ciao.

0: Salut à toi.
1: Salut à toi.
2: Le mardi à 20h, semaine impair.
0: Salut à toi Joe.
3: Salut à toi Albert.
0: Salut à toi l'auditeur d'ici et...
1: D'ailleurs.
0: Salut à toi l'auditeur d'ici et...
4: D'ailleurs.
0: Et bien sûr, notre parrain Joe est là ce soir.
3: Bonjour
0: à
3: tous.
0: Ça va Joe?
3: Oui, ça va, merci.
0: Bienvenue dans votre émission Salut à toi, l'émission Ska Punk Rock Hardcore and More.
1: Mensuelle avec diffusion tous les 15 jours.
0: Tous les 15 jours. Et ben on va continuer nous un peu d'être énervés parce que j'ai trouvé un groupe autrichien qui se prenne pour des Russes.
5: C'était terrible.
1: Je connaissais pas. Excellent.
3: Ouais.
1: Excellent.
3: Et ben, les mecs ils se fendent la gueule quoi, voilà. C'est voilà. Non mais bon voilà.
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0: Vous êtes bien sur Fréquence 7, il est 18h et tout de suite, il est l'heure de retrouver Polémix et la voix off.
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2: Salut les amis, c'est JBD pour Polémix et la voix off.com et pour votre radio encore libre préférée. Tout juste rentré de la mobilisation du samedi 3 octobre 2026 à Saint-Pierre-la-Garenne en Normandie devant l'usine de pesticides et de morts Syngenta et le reportage n'est pas encore prêt, désolé. Du coup, au vu de la révolte lycéenne en cours, voici une rediffusion d'une émission Monde Diplomatique réalisée en 2019 avec notre équipe de profs d'histoire géographie, émission intitulée « Sabotage de l'école ». Un peuple éclairé serait-il incontrôlable? Pourquoi éduquer les gens et leur enseigner leur histoire, des fois que ça les ferait réfléchir et éventuellement se révolter? Voilà ce que les copains profs d'histoire géo disaient en 2019 au sujet du massacre de l'école et de l'enseignement.
3: Nous comptons sur la bonne volonté et sur la compréhension de tout le monde.
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5: Aujourd'hui, les gens sont totalement aliénés, n'ayant plus d'histoire, ne sachant plus d'où ils viennent et où ils vont, et qui ils sont. Ils sont totalement, complètement aliénés, alors c'est formidable pour l'oligarchie qui nous gouverne. La situation, elle est idéale. Il va falloir repartir à zéro. Tous ces trucs-là sur la lutte des classes, les analyses sociologiques, etc. Tout ça est dépassé. La masse des gens ignore qui ils sont, ce qu'ils sont, comment fonctionne le monde, etc. Peut-être découvriront-ils un jour la clé pour se débarrasser de leur esclavage. Sans histoire, les gens sont des esclaves. Et je pense qu'aujourd'hui, les gens se transforment en esclaves, même s'ils sont sous chef de rayon au bon marché.
2: Salut les amis, c'est JBD, c'est la voix off. Bienvenue à vous dans cette émission, une fois de plus, consacrée à l'enseignement de l'histoire, à l'école et dans les médias. Ou plutôt, au non-enseignement, au sabotage volontaire de l'enseignement de l'histoire et surtout de notre histoire populaire. André, notre copain prof d'histoire géo, vous l'a souvent dit, ce sont les vainqueurs qui écrivent l'histoire officielle, qui n'est que de la propagande. Mais l'histoire, ça ne se fait pas avec des opinions. L'histoire est une science humaine qui traite de faits révélés par des sources croisées entre elles. Et l'époque moderne ne manque pas d'archives. Alors en gros, dès le départ, l'enseignement de l'histoire qui se propage sous la Troisième République avec l'école obligatoire est bien entendu un tissu de propagande qui raconte un roman national dont l'un des buts est de préparer une génération d'élèves à aller se faire massacrer dans une guerre contre l'Allemagne, ce qui d'ailleurs ne va pas rater. La propagande scolaire expliquait aussi aux petits blancs qu'ils étaient supérieurs aux indigènes des colonies. Et ça a duré assez longtemps. Aujourd'hui, la propagande qu'on appelle « histoire » à l'école a d'autres objectifs. Soumission au capitalisme, soumission à la domination américaine, soumission à la dictature de financiers élus par personne mais qui gouvernent pourtant l'Europe, soumission au mythe que nous vivrions en démocratie, etc., etc. Or, vous savez que les gouvernements qui défilent en France depuis des décennies sont tous au service d'une oligarchie, où les juifs ne sont d'ailleurs pas du tout majoritaires, quoi qu'en disent les antisémites. Une oligarchie financière qui n'a absolument aucun intérêt à ce que les gens étudient l'histoire, et encore moins notre histoire populaire, évidemment. Par exemple, plus personne ne sait quand et à qui l'on doit la sécurité sociale, le système des retraites et toutes ces conquêtes sociales actuellement détruites par les gouvernements successifs. Et quel intérêt les gouvernants auraient-ils donc à raconter des luttes sociales à des gens qui pourraient se mettre à réfléchir, voire à s'en inspirer? Le sabotage volontaire de l'enseignement de l'histoire, on en parle encore aujourd'hui autour d'un article du Monde Diplomatique avec notre gang de profs d'histoire géo en colère. Avant de retrouver les copains profs remontés comme des coucous, une fois de plus, vous n'allez pas y couper. Vous allez encore avoir droit à l'une des chansons les plus diffusées dans cette émission dès qu'il s'agit d'école.
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0: Quand on parle d'école, on n'a jamais rien fait de mieux que le lycée Papillon, chanté par Georgius en 1936. Salut Daniel.
1: Salut à tous.
0: Salut André.
2: Bonjour à tous.
0: Salut Cédric.
3: Salut.
0: On va parler de l'école et du sabotage volontaire, non seulement de l'école, mais en particulier de l'enseignement de l'histoire. Comment fabriquer des générations qui ne savent pas d'où ils viennent, donc ne peuvent pas savoir où ils sont et encore moins où ils vont. Comment, en privant les gens de leur passé, de leur histoire, eh ben on peut fabriquer des veaux qui peuvent marcher ou vers l'abattoir sans broncher, ou au pas de loi, pourquoi pas à l'abattoir en marchant au pas de loi.
2: C'est le comble du comble du comble. Ils vont vers le fascisme, ils sont contents et on va les abattre au bout du chemin, quoi.
0: C'est toi qui m'as dit il y a déjà une dizaine d'années, quand t'enseignais à tes élèves, tu les trouvais, André, tellement abrutis par moments que tu leur disais, mais bande, vous êtes tellement abrutis que si vous viviez dans une dictature fasciste, vous vous en rendriez même pas compte.
2: Et je le pense profondément. Les gens sont plus capables de savoir dans quel type de régime, etc. Ils ont des mots tout faits, des images toutes faites, des lieux communs, des trucs comme ça. Mais l'analyse, savoir si on est en démocratie, dans un pays fasciste, ils ne savent pas, hein, une dictature, ils peuvent pas comprendre. Nous sommes aujourd'hui dans une authentique dictature d'oligarchie et ils pensent être dans une démocratie où tout le monde peut dire ce qu'il veut. Hein.
0: Allez, on vous promet de pas être trop lugubre, peut-être qu'à un moment, tout ça est tellement pathétique qu'on va peut-être même rigoler un peu. Dans le Monde diplomatique de septembre 2019, cet article « La bienveillance cache misère de la sélection sociale à l'école ». Alors que l'éducation nationale connaît un manque croissant de moyens et d'effectifs, un mot d'ordre y fait floresse. La bienveillance que les enseignants sont invités à témoigner à leurs élèves et qui pourrait triompher de tous les obstacles. Cette antienne masque l'impuissance de l'institution à réduire le fossé entre les enfants des classes favorisées et ceux des classes populaires. Et on le rappelle donc autour de ce micro, une bande de copains qui sont professeurs d'histoire-géographie.
3: Alors l'article effectivement est intéressant et volontairement polémique en partant en fait des propos de Monsieur Blanquer qui a placé la dernière rentrée sous un triptyque République, Excellence, Bienveillance. Le premier terme du triptyque République ne pose pas de souci. Effectivement, depuis Jules Ferry, on sait que l'école se donne comme vocation, au-delà de la formation professionnelle, d'assumer un rôle de citoyenneté et de transmission des valeurs républicaines, de les apprendre, ces valeurs républicaines, et aussi de les éprouver au quotidien dans la pratique de la classe et dans la pratique plus générale de l'école. Même si on peut quand même s'étonner du maintien d'un système privé qui sape la mixité scolaire et renforce la ghettoisation de nombreux établissements et ainsi sape quand même le principe de l'égalité, l'un des points fondamentaux de notre République.
0: C'est dit poliment dans le monde diplomatique, hein. Quand t'habites un quartier de merde, tes mômes y vont en zep dans un bahut de merde.
3: Voilà.
0: Excusez-moi, je traduis de manière un peu crue.
3: Voilà, l'égalité est sapée, mais du moins on apprend du moins les valeurs de liberté et de respect de l'autorité. Le terme d'excellence, quant à lui, fait l'objet d'une première polémique, mais assez brève dans l'article, hein, qu'il expédie en quelques lignes. L'excellence, en fait, est un souci de concentrer les efforts et les moyens de manière disproportionnée sur les élèves en difficulté au détriment des autres et de montrer que certains professeurs, etc., se disent que, bon, quand même, c'est bien de faire l'école pour tout le monde, mais qu'il faut quand même dégager une élite assez rapidement qui puisse former les futurs cadres de l'administration et d'En Marche. Là, effectivement, bon, il y a un peu plus de débat, mais ce n'est pas le terme qui intéresse le plus les auteurs, qui se concentrent sur le terme de bienveillance qui a été mis en avant dans ce triptyque pour le moins surprenant de la part de Monsieur le Ministre. Il y a un changement de sens et de contenu dans le terme bienveillance. Effectivement, d'une qualité intrinsèque et naturelle que doit avoir tout pédagogue exigeant, qui encourage, aide les élèves, notamment ceux les plus en difficulté. C'est une qualité que tout le monde doit avoir et il serait malséant d'être malveillant depuis longtemps, et de discriminer les gens, de les humilier, etc. Ça fait longtemps que ce genre de méthode est condamnée. Mais là, le problème, c'est que ce terme a été galvaudé par les multiples ministres qui se sont succédés, hein, tous bords confondus, hein, rue de Grenelle, où siège l'éducation nationale. Notamment, c'est un terme en vogue depuis Martine Aubry, socialiste, Vincent Peillon, qui ont placé bon nombre des rentrées sous le signe de la bienveillance. Et je cite Monsieur Peillon, qui, dans le cadre de son programme qui s'appelait « Refondons l'école de la République », lancé en 2012, il disait « Chaque jeune a besoin d'encouragement chaque jour ». je vois les regards consternés autour de moi. La pédagogie compréhensive, effectivement, serait la clé de tout. Le problème, c'est qu'en insistant sur la posture professionnelle, et non pas sur les contenus scientifiques, sur les moyens qui sont alloués à cette charge éducative, le ministère fait peser l'échec des élèves sur la posture professionnelle du professeur. Si l'élève échoue, c'est qu'il est découragé parce que vous n'avez pas été assez bienveillant. Et on fait passer au second plan la baisse du nombre d'heures d'enseignement, y compris dans les matières fondamentales, français, maths, dont le volume horaire a considérablement baissé, notamment depuis les réformes Bérou dans les années 90. Par exemple, je prends un exemple très clair, avec la réforme du baccalauréat, la SVT est rendue à 1h30 en seconde, et avec la réforme dans les classes de première et terminale, imaginons quelqu'un qui a un profil scientifique, actuellement il va en terminale S, il aura 16h30 de matière scientifique, 6h de maths, 5h de physique, 3h30 de SVT, plus 2 heures de spécialité qu'il choisira dans ces trois matières, auxquelles s'ajoutent des heures d'aide personnalisée, qui n'auront de personnalisé que le nom, mais qui permettaient quand même d'appuyer ces élèves, notamment les plus en difficulté, sur un certain nombre de problèmes qu'ils pouvaient rencontrer dans ces matières. Donc 16h30 plus 2, ça fait 18h30. Les élèves de demain n'auront que 12 heures sèches, 6 heures de physique ou 6 heures de maths, 6 heures de SVT. On perd 4h30 plus les 2 heures d'AP. C'est vrai que la France n'a pas besoin d'ingénieurs, d'informaticiens, de personnel qualifié, ça se saurait. Mais quand on perd 4h30 de maths et de matières scientifiques, comment on peut exiger ensuite un niveau correct si on tient compte qu'on peut servir éventuellement à quelque chose en cours? Donc, on voit là une nouvelle mode se répandre, qui a d'abord transformé les professeurs en enseignants et maintenant en animateurs d'activités distrayantes. Je cite les consignes. On insiste très clairement sur la forme, beaucoup plus sur la forme que sur le fond. Je n'insiste pas sur les stages débilitants infligé aux professeurs, notamment la fabrication de potounes. Alors j'invite nos auditeurs à aller regarder ce que sont les potounes. Ce sont des petits bonhommes qui bougent, et donc on a des stages pendant 3 jours visant à nous faire fabriquer des potounes, c'est-à-dire des petits personnages amusants qui vont gigoter sur les PowerPoint pour capter l'attention des élèves, et on nous invite même à faire des potounes à nos élèves, c'est-à-dire prendre des heures et des heures à savoir manipuler un logiciel qui ne sert à rien afin de transmettre des connaissances basiques sous forme d'exposés à leurs camarades. Bref, des activités chronophages sans aucun gain intellectuel. L'article continue également sur la question des injonctions, des consignes très claires pour enlever les zéros pour les devoirs non rendus en classe afin d'améliorer nos appréciations, afin que les appréciations soient jugées positivement. Bien sûr, il serait complètement stupide et contre-productif de casser un élève en étant insultant vis-à-vis de sa personne parce qu'il travaillerait mal en classe. Mais on invite les proviseurs, les principaux, à changer les appréciations afin qu'elles soient, je cite, positives.
1: Tu veux dire à modifier les appréciations des enseignants, des professeurs ?
3: Ils ont des incitations à le faire. Ça ne veut pas dire qu'ils le font, mais ils sont invités, voire incités à le faire. Ensuite, il y a un constat. Objectif, ce n'est pas que la génération serait moins bonne que la nôtre, mais il y a à l'évidence des problèmes de maîtrise de l'écrit qui se confirment de plus en plus. Peut-être ceci est-il lié à la perte d'horaire de français en collège, qui équivaut quand même à une année de français, si on prend toutes les réformes depuis les années 90. Alors comment faire pour ne pas tomber sur ce problème qui est récurrent dans toutes les matières? Parce que c'est pas qu'en français. Quand on a un problème de rédaction, ça se retrouve dans toutes les matières.
4: Mais tout le monde n'a pas un problème de rédaction. Il suffit d'être riche et d'avoir des parents riches qui te payent une éducation. Après tout, pour faire tourner un pays, allez, je suis large, besoin de 10% d'une population. Aujourd'hui, avec les machines et tout ça, il n'y a pas besoin de tous ces gens cultivés qui pourraient lire des livres, Cédric. On va quand même pas faire un peuple éduqué et éclairé qui serait capable de réfléchir.
2: Bah non, tu t'imagines tous ces gens qui seraient des contestataires, des gens critiques et tout. Vaut mieux faire des veaux quand même, c'est mieux.
4: Et encore, quand je dis qu'on a besoin que de 10% d'une population pour faire tourner un pays, je suis extrêmement large. Vous avez quand même deux profs qui ont passé 43 années et demie à l'éducation nationale, qui ont vu la destruction systématique et volontaire de l'école de la République pour faire des abrutis. Et moi-même, fils de prof, j'ai vu mon père rentrer du boulot tous les soirs tellement écœuré que je me suis dit que je ferais jamais ce boulot-là, que j'ai quand même fait, et que j'ai fait dans le privé. T'as des secondes dépotoirs qu'on appelle générales. Avant, la soi-disant élite, elle faisait maths et allemand. de notre temps quand on était au lycée Balzac, Cédric. Bon, aujourd'hui, ça s'appelle section européenne. Et qu'est-ce que t'as là? T'as des élèves dont les parents leur payent des cours particuliers, qui ne viennent en cours que pour conforter des connaissances qu'ils ont déjà. Et eux, ils savent l'écrire, le français. Ils se font pas repérer sur Facebook en faisant des fautes d'orthographe. De toute façon, ils sont pas amis avec n'importe qui, ces gens-là. Voilà, la solution, elle est simple. Soyez riches et payez de vraies écoles à vos gosses. Des écoles où il y a des pions, où il y a des proviseurs qui font encore leur boulot, des CPE qui appellent les parents dans l'heure quand ton élève est parti fumer des pétards dans le square d'à côté. Voilà, pas dans les lycées dépotoirs de la République où on n'a pas besoin d'enseigner les gens, des fois qui réfléchiraient.
3: Ça redonne sur ce que tu dis, c'est-à-dire que toutes ces mesures-là, c'est une conclusion partielle auquel arrivent les auteurs de ce texte en disant qu'on brise le thermomètre pour tenter de faire baisser la fièvre. Pour résoudre ces problèmes d'écrit, les professeurs sont incités à multiplier les processus alternatifs à l'écrit. Alors ça passe par les fameuses cartes mentales, les cartes heuristiques. Ça a été très à la mode au collège, notamment depuis la réforme du collège, et on voit arriver ça au lycée de façon massive. C'est-à-dire boucher des trous avec des petits papiers, des choses toutes faites, plutôt que d'arriver sur un exercice écrit. Je passe sur l'évaluation en compétences.
4: Dépêche-toi parce que André va exploser.
3: Alors l'évaluation en compétences qui vient du primaire, qui est installée en collège déjà depuis plusieurs années et qui est appelée à se diffuser au lycée. Ces évaluations en compétences se déclinent en domaines qui eux-mêmes se déclinent en items avec des titres parfois pittoresques dont on ne sait pas trop ce que ça veut dire, y compris les professeurs, ce qui est un petit peu gênant. Et donc on remplit des cases avec, à l'évidence, des confusions entre les savoirs, les savoir-faire, les savoir-être. Et tout cela arrive à des phénomènes de surévaluation sur le papier des compétences de l'élève, qui se retrouve confronté ensuite à des systèmes notés, des systèmes de concours, où là, bah, y a pas de pardon, et qui provoque des désillusions extrêmement graves chez ces gens qui disaient « Bah oui, mais attendez, j'avais tous mes petits bonhommes verts, mes petits smileys et compagnie, et puis là, j'ai trois, quoi !»
4: Daniel est méchant, il rigole, pour pas pleurer.
3: Il ricane, il est méchant.
1: Ça dépasse tout quand même.
4: Ils ont tout intérêt à fabriquer des abrutis. Voilà. Excuse-moi, je reviens à mon père. J'ai vu rentrer du boulot pendant 40 ans. Je l'ai entendu tous les soirs et à chaque rentrée dire « C'est incroyable, les élèves et leurs parents sont encore plus abrutis que l'année d'avant. » Mais quand tu dis ça sur 40 ans de carrière, ça fait deux générations d'abrutis qui ont eu le temps de se reproduire.
3: Oh putain, ça corse.
4: Que les sociologues refassent leur boulot depuis 68, hein, parce que le jeune, il est de gauche, il est Cohn-Bendit, il est je sais pas quoi. Je pense que le jeune, là, ce serait pas étonnant qu'il devienne fasciste, parce que vu la façon dont l'histoire n'est pas enseignée volontairement, eh ben j'en entends moi des gamins qui disent « Ah oh bah tiens, Le Pen ou Marion ou Maréchal nous voilà, on n'a jamais essayé ». Évidemment, ils savent pas que ça a été le cas entre 40 et 44.
5: C'est à ses enfants, à leurs frères, aux petits-enfants des écoles de France, que le maréchal qui veut en eux l'espoir du pays est venu parler simplement comme il sait le faire, dans la modeste école d'un village de l'Allier, Périgny.
6: Jeunes élèves des écoles de France, si j'ai désiré vous parler aujourd'hui, au moment où vous recommencez une année scolaire, c'est qu'il faut que vous sachiez que je compte absolument sur vous pour m'aider à reconstruire la France. Bon travail, bon courage et bon résultat.

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2: Bon, ça va, voyons Pascal, que savez-vous de son vide?
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0: Si au moins on enseignait les frères Jacques dès la maternelle, on n'en serait pas là. Suite de la rediffusion de cette émission produite initialement en 2019 avec nos copains profs d'histoire géo. Retour avec Cédric sur une énième réforme de l'école, dans le but évident de poursuivre sa destruction entamée depuis des décennies par tous les gouvernements qui défilent au pouvoir.
1: Si je prends la réforme du lycée, on assiste à une baisse du nombre d'heures globales que les élèves passent en classe. On est tombé à 24 heures en seconde, soit 3 heures de perte par rapport à l'ancienne mouture. Avec une multiplication des séances d'examen, désormais les élèves seront évalués en janvier de première, en juin de première, sur l'ensemble du tronc commun, puis en janvier ou février de terminale, puis les épreuves majeures en juin. Bon, pour une simplification du bac, c'est très très simple, hein, bien sûr, personne ne comprend rien, mais c'est pas grave. Bref, ils sont en évaluation permanente sur des programmes extrêmement touffus, complexes, ce qui oblige à des survols complètement stériles de questions fondamentales, bachotage minable, débrouillez-vous avec trois fois rien, mais voilà, ça a la forme à peu près de ce que l'on demande. La révolution et l'empire, qui ouvre le programme de première, doit être traité en 6 heures, évaluation comprise, avec des obligations de passage, notamment les fameux PPO, les points de passage obligatoires. Il y a des PPO. Parmi ces PPO, il y a Madame Roland. Et donc, on a eu...
2: Ah, Madame Roland.
1: Madame
2: Roland. Liberté, que de crimes on commet en ton nom.
1: Madame Roland est en PPO. Alors, on a eu une formation au nouveau programme. Et donc, en formation au nouveau programme, un collègue, un des sbires de l'inspection, nous a montré comment on pouvait faire ce PPO sur Madame Roland en 3 heures. 3 heures sur Madame Roland, en fabriquant un journal sur la vie et la mort de Madame Roland. Donc quand vous passez 6 heures sur la Révolution de l'Empire, dont 3 heures sur Madame Roland, ça laisse plus grand-chose pour le reste. Alors, j'ai soulevé la question lors de la réunion en disant que ça faisait quand même un peu maigre pour la suite.
2: Les bras m'en tombent des mains.
3: Là, tu vois, depuis qu'on a supprimé les SVT, les gens connaissent plus leur corps.
1: Et donc, quand j'ai fait la remarque que, quand même, passer 3 heures sur Madame Roland, c'était quand même un petit peu réducteur.
3: Faut être endurant en même temps.
2: Quel tempérament.
3: La nécrophilie est beaucoup plus répandue qu'on pourrait le croire, hein.
2: En plus, cette chère Manon avait une réputation de saute au paf parmi les Girondins, qui était quand même très établie, quand même.
1: C'est pas prévu au PPO, ça.
2: Ah bon.
1: Non, au PPO, on parle pas de ça. Alors, là, effectivement, on peut poser des questions.
4: Je me demande vraiment si c'est utile de poser des questions. Ah vraiment, je crois qu'on a dépassé.
2: Vaut mieux donner les réponses tout de suite. C'est sélectif les questions, hein.
3: J'aurais appris que Madame Roland, elle était gironde.
4: Plus girondine que gironde d'ailleurs. Et je me demande bien si c'est pas la raison profonde pour laquelle c'est un PPO.
1: Oui.
4: Parce qu'elle est girondine.
1: Je pense.
4: Voilà.
1: Je pense. Et donc quand j'ai demandé aux collègues qu'il était peut-être un peu réducteur de résumer la moitié du temps à partie à Madame Roland, il m'a dit « Oui, mais quand t'as fait faire les articles de journaux à tes élèves, t'as quand même évoqué qu'elle a été tuée lors de la terreur, etc. »
3: Et donc, vilaine terreur, vilain Robespierre, vilain Staline, Rousseau, Goulag.
1: Donc on résume la terreur, grosso modo, au fait de couper la tête à des braves femmes. Je dis que c'est peut-être un petit peu plus compliqué que ça. Plus d'élargissement et de réflexion que le simple fait de couper la tête à une pauvre femme qui, par ailleurs, est jugée totalement admirable.
3: Cela dit, la pauvre Olympe de Gouges y est aussi passée, je crois.
1: Olympe de Gouges y est passée aussi.
3: Olympe de Gouges, c'était pas Madame Roland.
1: Voilà. Et donc, comment faire quand vous passez 6 heures sur la Révolution et l'Empire? Eh bien, ils ont trouvé la solution. Là aussi, on a cassé le thermomètre. Souvenez-vous des épreuves d'histoire. Avant, pour tout bachelier, l'épreuve durait 4 heures. Avec une composition et un commentaire de document. Une composition, dissertation, le terme a un peu évolué dans le temps, mais l'idée était de recomposer des connaissances sur un sujet inconnu. Aujourd'hui, c'est fini, on apprend par cœur et on recrache, mais les S, qui représentent quand même l'essentiel des bacheliers, désormais leur épreuve dure 3 heures et non plus 4 heures. Eh bien, dans la nouvelle mouture du baccalauréat, et pour tout le monde, ça durera 2 heures. 2 heures pour faire 2 épreuves. Alors ce n'est plus une composition ou une dissertation, c'est une réponse à une question problématisée qui s'assimile à une simple question de cours dans laquelle on recrache 3 connaissances. Et vu le peu de temps imparti à l'épreuve, parce que ça s'ajoute à un commentaire de document ou à une production graphique dont on ne connaît pas très bien le contour encore. Que voulez-vous faire en une heure? Que voulez-vous écrire en une heure? Eh ben pas grand-chose. Ben, ça tombe bien, de toute façon, comme on a vu tout à l'heure, ils savent pas écrire. Donc comme ils savent pas écrire, ben, on les fait pas écrire, et comme ça, tout va bien, et ils auront des bonnes notes, parce qu'ils auront parlé de Madame Roland en disant qu'elle est morte et c'est pas bien. Donc voilà, abêtissement généralisé, programmé, multiplication des désillusions des jeunes gens dans le supérieur, que ce soit à la faculté, en classe préparatoire ou dans toute autre formation. Personnellement, je me suis retrouvé cette année à faire des cours à des premières années de méthodologie où on retombe sur des béabas d'écriture, comment on fait une introduction, comment on fait une conclusion, etc. Et je pense qu'avec la réforme, ça ne va pas s'améliorer. Tout cela, en fait, n'est pas seulement un cache-sexe à la misère intellectuelle qui se répand. L'auteur fait bien le parallèle avec un certain nombre de pratiques dans d'autres lycées. Je cite l'article. De son côté, le lycée Henri IV, dans le 5e arrondissement de Paris, maintient le cap.
3: C'est en ZEP, ça, hein, c'est en zone d'éducation prioritaire.
1: Ouais, zone d'éducation prioritaire.
2: C'est du social lourd.
1: Pour des gens qui gagnent moins de 100 000 euros par mois. Donc, jusqu'à la rentrée de septembre, soit 2018, soit avant la réforme du lycée, il mettait à disposition des élèves entrant en classe de première une liste d'ouvrages en guise de conseils de lecture d'été. En français, pour le seul chapitre « Réalisme et naturalisme », on dénombrait 43 titres. Donc, on voit bien que les pratiques élitistes se maintiennent dans un certain nombre d'établissements qui sont fréquentés par l'élite sociale du pays et qui se gardent bien, effectivement, d'aller sous cette forme d'exercice abêtissant. On sait très bien, par exemple, que la classe de TS1 du lycée Louis-le-Grand expédie le programme de maths qui avait été considérablement réduit en un trimestre. Et les deux autres trimestres, qu'est-ce qu'ils font? Les cours de maths sup. Et quand ils arrivent en classe prépa, bah pour eux, c'est bien sûr beaucoup plus aisé. Si bien que nous, quand on envoie, par exemple, des élèves de nos lycées, moi je suis en lycée Descartes de Tours, qui est censé être le lycée d'élite, blablabla, bon, c'est beaucoup moins vrai que ce que l'on dit, hein, loin de là, bah, nos élèves, même excellents, se retrouvent en queue de peloton lorsqu'ils rentrent à Louis-le-Grand en classe prépa, parce qu'ils sont face à des élèves qui ont déjà fait le programme, tout simplement. Et là, on voit l'incroyable inégalité qui s'institue au sein de l'éducation nationale. La bourgeoisie protège ses intérêts, elle se constitue un mode éducatif à elle, dans certains lieux, dans certains espaces, c'est-à-dire des lycées privés spécialisés, certains lycées publics d'élite, mais il y en a très très peu, et surtout bah, qui font tourner tout le système privé complémentaire, Academia, etc., on va faire la pub, hein, pour toutes ces organisations qui sont là pour pallier les trous. Je prépare au concours de Sciences Po. On donne une petite prépa, une heure par semaine, gratuite, avec des compléments SES, etc. Et donc, je dispense avec quelques collègues des cours complémentaires visant à aider les élèves qui préparent ces concours exigeants. On obtient quelques résultats qui sont satisfaisants à la hauteur de ce qu'on fait. On donne ça gratuitement, hein, c'est le service public, à tous les élèves qui le désirent. Mais de plus en plus, les élèves me disent « Mais de toute façon, c'est bien, on vient, ça nous aide, ça nous stimule, on voit des gens, on travaille avec des gens, on fait des groupes de travail. Mais si on prend pas une prépa privée à côté, avec des cours, alors il y a tout un tas d'officines hein, qui se sont spécialisées dans ce genre de choses, vous n'avez aucune chance, vous êtes mort. Parce que si vous contentez de vos cours de terminale, enfin de première et de terminale que vous dispensent vos professeurs, en appliquant le programme et les méthodes de tout le monde, parce qu'on prépare au baccalauréat, d'accord ? Eh bien, pour les concours exigeants, vous vous faites massacrer. Tout simplement, vous vous faites massacrer. Voilà, c'est le fric qui décide. Encore plus demain qu'aujourd'hui, et aujourd'hui c'était déjà pire qu'hier.
0: Alors vous venez d'entendre Cédric, sur le papier, le système a l'air égalitaire, mais à ce jeu-là, les enfants de la bourgeoisie auront toujours plusieurs longueurs d'avance pour devenir les quelques cadres de la société de demain. Cela dit, il y a des réussites qui donnent envie d'échouer.
5: Tourneuse et militant pour une société meilleure.

0: Ah bah Renaud, on l'aimait bien de son vivant, mais à le réécouter et en rediffusant cette émission de 2019, on a un peu les cheveux qui se dressent sur la tête et ça pique un peu quand on se souvient qu'à l'époque, on ne se posait pas encore la question de la déconstruction. Par contre, avec les copains profs d'histoire géo, on parlait déjà beaucoup de la destruction volontaire de l'école. André, en 2019.
1: André, tu nous l'as déjà expliqué à ce micro il y a au moins 15 ans. Toi qui as enseigné comme Daniel, d'ailleurs 43 annuités et demie à l'éducation nationale, tu as vu ce qui n'était pas de la maladresse des gouvernants, ce sabotage délibéré non seulement des contenus. Moi j'ai souffert de ça, je suis 69, j'ai eu affaire à une histoire qui n'avait ni queue ni tête. Avant on avait de la propagande, chronologie, Vercingétorix, Jeanne d'Arc, les gens savaient mettre ça dans l'ordre. Moi j'ai souffert de la réforme Abi, j'ai appris une histoire sans queue ni tête, où on te parlait du blé en Russie, puis après des rois anglais qui décapitaient leurs bonnes femmes, et puis après du charbon en Chine. D'ailleurs il y a des élèves qui ne savent pas ce que c'est que le charbon, qui osent pas le dire au professeur parce qu'ils en ont jamais vu. Ah tu sais c'est le machin qu'on met dans les barbecues, ah ça, il y en a plein en Chine. Après je suis passé par la Révolution française, on m'a dit que c'était une révolution bourgeoise, mais on m'a jamais expliqué ce que c'était qu'un bourgeois, donc j'étais bien avancé. Et puis miracle, quand je suis arrivé en première vers la fin des années 80, l'histoire est redevenue chronologique, et j'ai soudain compris à quoi servait cette matière mystérieuse aussi absconne, j'ose le néologisme, que ce qu'on nous appelait l'économie, où il y avait une bonne femme qui te racontait des conneries sur les vertus du capitalisme maintenant. Et il a fallu que j'arrive en première et que je tombe sur un excellent professeur qu'on a eu, toi et moi, au lycée Balzac à Tours, Cédric.
2: Oui, monsieur Royer.
1: Avec sa grosse chevalière, qui avait l'intelligence de nous donner des trucs mnémotechniques très branchés sur le cinéma. Et avec lui, d'un seul coup, j'allais plus en cours, j'allais écouter une histoire. C'était juste passionnant, je ne travaillais pas avec cet homme-là, je me cultivais, quoi. Nouvelle pensée pour notre professeur d'histoire géographique, à qui je suis extrêmement reconnaissant parce qu'il m'a donné les bases, une grille très basique pour essayer de comprendre le monde d'aujourd'hui. Mais André, quand on s'est rencontrés, je t'ai demandé, et tu m'as dit, c'est pas que les gouvernants, ils ont été négligents ou je sais pas quoi. Ils ont, comme tous les services publics, comme l'hôpital, comme les retraites, comme la santé, comme tout, c'est un sabotage volontaire, non seulement des contenus, mais de l'outil. Je l'ai dit dans l'intervention de Cédric, j'ai pas pu m'en empêcher, mais moi, fils de prof, j'ai vu mon père tous les soirs, pendant plus de 40 ans, rentrer furieux et désespéré du boulot, parce qu'il se sentait comme un sparadrap sur une jambe de bois. Il a fait tout ce qu'il a pu, il a manqué d'y laisser sa peau. Et surtout dire, ils sabotent volontairement l'école, ils veulent pas que cette école fabrique des citoyens, ils veulent que cette école elle fabrique des veaux, parce qu'aujourd'hui avec les machines et les ordinateurs, on a besoin de quoi? 5 à 10% d'une frange de la population qui sait réfléchir, écrire le français à la main, tous les autres, faut pas qu'ils réfléchissent, sinon ils pourraient lire des livres et peut-être même devenir dangereux et se révolter. André?
2: Oui, c'est la phase terminale d'un long processus, et les gouvernants et les décideurs, les gens qui avaient le pouvoir, savaient ce qu'ils faisaient, avait un dessein, avait un but, et ils l'ont rempli progressivement. Tu peux pas passer d'une école de la 4e République, etc., telle que nous l'avons connue, à ce que nous avons à présent, brutalement, en l'espace de 3 rentrées. C'est absolument impossible. Tu vois déjà les difficultés, tu vois, à bouger le truc d'année en année. Mais ils y sont parvenus, ça y est. Les profs, pour la plupart qui sont en activité aujourd'hui, sont déjà des gens qui ont connu, tu vois, ce type de dégradation, ce type de pratique. Hein, moi, j'ai eu des stagiaires étant professeur, et tu les voyais déjà avoir vachement évolué dans leur conception de l'enseignement, des programmes, de l'histoire, etc. Et aujourd'hui, bon, bah, c'est un naufrage généralisé. Enfin,
1: c'est pas un naufrage, c'est un sabordage.
2: Oui, c'est un sabordage, c'est exact.
1: Comme il y a des naufrageurs.
2: Oui, oui, on s'est pas échoué sur un écueil. Il est vrai que l'évolution générale de la société inclinée à ce type de sabordage, tu sais, les téléphones, les tablettes, l'usage abusif que font la plupart des gens de la crétinisation par l'informatique, est une donnée que l'éducation nationale, que les profs doivent prendre en compte, puisqu'ils ont en face d'eux des enfants qui sont des enfants victimes de la consommation, victimes de l'usage de ces trucs qu'on leur a imposés en quelque sorte. Et de toute façon, quels que soient les efforts que nous aurions pu faire pour maintenir une qualité de l'enseignement, on se serait quand même heurté

0: actifs. Or, si tu veux, tout est fait pour les rendre parfaitement sourds, aveugles à l'enseignement, au discours qu'il aurait fait, au comment faire. C'est vachement dur.
1: Alors, non seulement ils sont abrutis de tablettes et de tout ce que tu veux, mais en plus, de toute façon, ce qu'on leur donne, c'est de la... Avant, au moins, on apprenait, on savait mettre Jeanne d'Arc avant Napoléon. C'était de la propagande, mais au moins, ça avait un peu de sens. C'est toi-même qui m'as expliqué, après la réforme Habit, on a arrêté l'histoire chronologique. Hein. Je me souviens qu'Alain Decaux, l'historien, était monté à la tribune pour s'insurger contre ce truc-là. Et c'est toi-même qui m'as dit, alors, on a vu les programmes qui sont arrivés, on arrête l'histoire, on fait des machins thématiques. L'histoire du transport à travers les âges, du char à bœuf jusqu'au TGV. Mais c'est surtout des chars à bœufs et des TGV qui flottent dans les limbes. Il n'y a surtout pas de société autour. Et évidemment, il n'y a surtout pas de riches et il n'y a surtout pas de pauvres. Ou alors le costume du Moyen-Âge jusqu'aux culottes de ma grand-mère. Évidemment, c'est des culottes et des brodequins qui flottent dans les airs. Il n'y a pas de riches, il n'y a pas de pauvres, il y a machin. Bah voilà, on a fait de l'histoire.
2: Dans la dernière mouture hein, des programmes, en classe de première et terminale, là, dans la réforme du lycée, on est revenu au contraire à une histoire très chrono, très événementielle, à limite trop. Très très très très événementiel.
1: 2019, Macron sauve l'Europe et le monde.
2: Le monde,
1: c'est dans les manuels de l'année prochaine.
2: Mais très chronologique, très événementiel, avec des personnages, etc. Mais le problème, c'est qu'on est tellement obligé d'aller vite, on est obligé de survoler les choses. Ça n'a plus de substance, ça n'a plus de chair, ça n'a plus de sang. C'est juste des dates qui ne signifient rien, des personnages qui ne signifient rien, Madame Roland et compagnie. Et tout compte fait, ça n'a aucun sens. Parce que du coup, et en plus, comme on doit évaluer en permanence, ce retour à une des formes de chronologie événementielle qu'on peut effectivement discuter, on peut en voir les intérêts, n'aura strictement aucun intérêt.
3: Pascal, qu'est-ce qu'un capitaliste ?
4: Un habitant de la capitale ?
3: Oui. Et un centenaire ?
4: Un homme qui possède 100 francs.
3: Très bien. Catherine, qu'est-ce qu'un palmipède ?
5: C'est un homme qui vit dans les palmiers.
3: Très bien. Qu'est-ce que c'est qu'une grève générale ?
5: C'est quand les généraux sont en grève.
3: Oui. Brigitte, pourquoi coupe-t-on la tête des sardines avant de les mettre dans une boîte ?
5: Pour ne pas qu'elles boivent l'huile.
3: Passons à l'histoire de France. Jérôme, qui a repoussé les Arabes à Poitiers ?
6: Ils ont repoussé tout seuls.
3: Oui. Et où fut signé le traité de Versailles ?
6: En bas de la feuille.
3: Très bien. Vincent, le défaut de celui qui est avare, c'est l'avare ?
7: La varicelle.
3: Et l'impératif du verbe se taire ?
7: Chute.
3: Vous savez que les perles, c'est très formateur pour les enfants. Mais oui, ça leur montre les erreurs à ne plus faire. Quand il y a une perle qu'ils ne comprennent pas, qui ne les fait pas rire, ils cherchent ensuite dans le dictionnaire pour essayer de comprendre quelle était la réalité.
8: Et ils sont aussi devenus des auditeurs un peu trop attentifs, puisque vous recueillez maintenant les perles des maîtres.
3: Et je voudrais vous en citer une qui est ma préférée. C'est un proviseur qui arrive dans une classe pour rendre une composition de mathématiques et il prend un air sévère et il dit « Je vois peu d'entre vous qui sont dans les 10 premiers. »
1: Daniel, toi qui as aussi été professeur d'histoire-géographie pendant 43 ans et demi, tu l'as vu venir aussi. Sabotage de l'école.
9: Oui, oui. Alors, en entendant Cédric, j'ai beaucoup ri, mais je pense que c'était pour ne pas pleurer, quoi. Et à la fin, j'ai plutôt envie de pleurer. Et je suis un peu déprimé. Alors, non, honnêtement, je suis un peu déprimé. Non,
1: parce que toi, par exemple, hein, qui est un fils d'artisan, tu sais ce que tu lui dois à l'école de la République ?
9: Tout. Je lui dois tout. Et l'idée que c'est un sabotage d'une stratégie, c'est une assez grande évidence. Et justement, puisqu'on parle d'histoire, à partir de quel moment cette stratégie est mise en place, la réforme
1: Habit. Oui, voilà. Et c'est les moments où Thatcher arrive au pouvoir en Angleterre et où Reagan s'apprête à monter sur le trône des États-Unis. Voilà. Cette contre-offensive néolibérale, voilà. D'ailleurs, comme avait dit le Piscopi du MEDEF dans Challenge un peu plus tard en 2007,
10: Denis Kessler.
1: Ouvrez les guillemets. Nous, le patronat, le capitalisme, en tout cas en France, ce qu'on veut, c'est détruire tous les acquis et conquis du CNR, le Conseil National de la Résistance, qui inclut l'école, la sécurité sociale, les services publics, la retraite, l'hôpital, etc. Oui, ils l'ont dit, hein, et ils tiennent parole, les salauds.
9: Ça se perçoit à partir des années 70. On est post-68. Avec la grande peur d'une partie des possédants et d'une partie des mandarins et de l'université et des lycées. C'est la fin des Trente Glorieuses. Il va bien falloir faire avaler la pilule. De l'autre côté de l'Atlantique, c'est l'école de Chicago, les néolibéraux, etc. Et alors je pense qu'en histoire, c'est particulièrement visible. Nous qui devons à l'école beaucoup de choses. Alors c'est vrai que j'en avais presque envie de pleurer en écoutant Cédric, quoi, parce que c'est terrifiant, quoi. C'est terrifiant. Mais c'est un aspect particulier.

0: particulier d'une stratégie générale. Voilà.
1: Un prof d'histoire géo, un peu nerveusement, il n'y a pas très longtemps, m'a raconté que une de ses petites cinquièmes lui avait soutenu mordicus que avant, dans ce passé indéterminé, avant, les gens vivaient en noir et blanc. Ils vivaient dans des paysages plus ou moins gris. Les maisons, les vaches, les paysages étaient gris foncé, gris clair. Parce que c'est ainsi que la caméra a saisi ces moments. André ?
2: C'est totalement angoissant. C'est angoissant quand tu t'aperçois que les jeunes, nos enfants, nos petits-enfants, etc., l'histoire, c'est terminé. Rideau, il n'y a plus rien. C'est pour ça que j'ai trouvé un peu naïf, un peu décalé, le titre de Manière de voir aux armes historiens. La bataille est-elle encore gagnable? À qui on s'adresse? Parce que d'où viennent maintenant les références historiques des gens? Eh bien, ils viennent de Netflix, de la multitude d'images, d'histoires et de séries qui sont fabriquées en grande partie par les Américains, les Anglo-Saxons, etc., qui fabriquent l'histoire. Alors, des fois, tu as là-dedans, des pépites au milieu du fumier, des séries remarquables. J'ai vu Rome, une excellente série, mais c'est très unique, hein. Sinon, si tu veux, on a l'impression que on revient à une période un peu, je vais parler du Moyen-Âge. Que peut-on penser de la masse des gens au Moyen-Âge et de leur notion de l'histoire?
1: Le Moyen-Âge, c'est Game of Thrones. Cédric a fait un bouquin là-dessus.
2: Non mais, soyons sérieux. La masse des gens, de la paysannerie à la bourgeoisie et aux masses populaires urbaines du Moyen-Âge, et même d'une grande partie de l'élite, l'histoire, c'était quoi? Pour ces gens du XIIIe siècle, on va dire, de l'Occident médiéval, c'était rien. Enfin, je veux dire, pour ce que nous savons, nous, de l'histoire, ces gens ne savaient rien. L'aliénation était totale. Ces gens étaient dans une société qu'ils pensaient être de toute éternité. Et aujourd'hui, on a l'impression que c'est la même chose. Les gens sont totalement aliénés, n'ayant plus d'histoire, ne sachant plus d'où ils viennent et où ils vont, et qui ils sont. Ils sont complètement aliénés. Alors, c'est formidable pour l'oligarchie qui nous gouverne. La situation, elle est idéale. Je vous renvoie à cet égard à une série extraordinaire, je vous conseille de la voir, qui s'appelle Dark Crystal. Dark Crystal, une série américaine probablement. Elle est vachement intéressante. Catégorie onirique, poétique, un lieu indéterminé, une planète qui n'est pas la Terre, qui est autre chose, avec une société qui est tout à fait différente. Mais c'est quand même une société, il y a des classes sociales, et il y a un discours sur la domination et l'aliénation. Parce que il y a une oligarchie, et les sexes, qui dominent des petits elfes divisés en clans. Et pourquoi obéissent-ils aux sexes qu'ils pourraient vaincre? C'est parce qu'ils pensent que la domination de ces gens est bienveillante. Ils sont aliénés, quoi. Ils savent pas où ils sont. Je ne vous raconte pas l'histoire, mais c'est très intéressant. En gros, il va falloir repartir à zéro. Au point où on en est, si tu veux, il va falloir dire, bon, bah, tous ces trucs-là sur la lutte des classes, les analyses sociologiques, etc. Tout ça est rasibus dépassé. La masse des gens ignore qui ils sont, ce qu'ils sont, comment fonctionne le monde, etc. Et ils peut-être découvriront-ils un jour la clé pour se débarrasser de leur esclavage. Parce qu'en fait, sans histoire, les gens sont des esclaves. Et je pense qu'aujourd'hui, les gens se transforment en esclaves, même s'ils sont sous chef de rayon au bon marché.

0: Les analyses marxiennes dans les séries anglaises ou américaines, on en a déjà parlé avec Cédric lors de la sortie de son bouquin sur Game of Thrones, intitulé
1: Game of Thrones, de l'histoire à la série.
0: Toutes les séries anglaises, comme Rip Street par exemple, sont absolument sans ambiguïté sur les riches, les pauvres. Les Britanniques sont très très bons, hein, surtout quand ils parlent du Londres victorien du 19e siècle. Regarde aussi les Peaky Blinders, et c'est sans ambiguïté sur la lutte des classes, surtout que c'est ce siècle qui bouillonne avec les suffragettes, les courants anarchistes. Et je vous conseille également une autre série dont je vous ai déjà parlé, ça s'appelle Hell on Wheels, l'enfer sur roues. Ça se passe vers 1865 aux États-Unis. Ça raconte l'histoire de ces pionniers du rail qui posent la première ligne de chemin de fer qui va traverser le pays. Et dans cette micro-société capitaliste qui avance vers l'ouest, vous avez bien le riche patron qui fume son cigare dans son wagon de luxe, et tout en bas de l'échelle, le lumpen prolétariat qui pose les rails. Des prolétaires amenés à se déchirer entre eux, des travailleurs chinois qui font concurrence aux travailleurs irlandais, qui pour se passer les nerfs lynchent des ouvriers noirs. Le discours social de Hell on Wheels, série pourtant américaine donc, est sans aucune ambiguïté. C'est un discours marxien qui explique la lutte des classes et sur quels crimes capitalistes se sont construits les USA. Et avec tous ces personnages, ceux qui sont en connexion avec toutes les classes sociales, vous avez généralement le shérif ou l'inspecteur de police et la prostituée. Chose d'ailleurs qu'on a pu aussi voir dans Game of Thrones, mais sans tomber dans l'onirique, le Dark Crystal ou le Game of Thrones, vous avez de très très bonnes séries. Et d'ailleurs, c'est même stupéfiant parce que du temps d'Elia Kazan dans les années 50, c'était le cinéma qui portait un discours social sur la lutte des classes, sur machin, les raisins de la colère. Aujourd'hui, le cinéma, c'est Hollywood, c'est des machins à manger des pop-corn, faut que ça raconte surtout rien.
2: Parce que pour faire du fric, donc des entrées, il faut rassembler le plus de spectateurs possible, donc autour des plus petits dénominateurs communs, les plus débiles si possible, etc.
0: Et paradoxalement, ce sont les séries anglaises et américaines qui, à l'occasion, quand elles racontent pas des conneries, nous donnent des grilles d'analyse marxienne à défaut de marxiste.
3: J'adhère entièrement à ce que tu viens de dire. J'ajouterai une chose. Lorsque j'enseignais dans les dernières années de mon enseignement en première et terminale, j'encourageais vivement les élèves à regarder les guignols de l'info qui existaient encore à l'époque et qui étaient remarquables sur le plan de l'analyse politique, en fin de compte, et de la vision de la politique par les élèves. Et il y avait plus à gagner à regarder ça que n'importe quelle émission qui se voulait éducative à l'époque.
0: Cédric.
4: Dans la série des séries, actuellement il y a Ears on Ears, alors mon accent est absolument lamentable.
0: Les oreilles sur les oreilles ?
4: Non, les années sur les années.
5: Years and years.
4: Ouais, years and years. Et avec une Emma Thompson transformée en une pseudo Marine Le Pen, à la tête d'un mouvement qui s'appelle 4 étoiles, et qui va progressivement dans un climat de tension internationale entre les États-Unis et la Chine, dans un cadre d'invasion migratoire, je mets 36 000 guillemets, d'Ukrainiens victimes de l'expansionnisme russe, qui va progressivement installer un régime fascisant en Angleterre.
6: C'est excellent.
4: C'est vraiment excellent parce que vous avez toutes les problématiques d'aujourd'hui, tous les conflits géopolitiques qui sont poussés à leur ou là où ils pourraient arriver, avec des clins d'œil, le 4 étoiles, voilà, Emma Thompson avec sa mèche à la Marine Le Pen, mélangé avec des petits éléments de technologie qu'on commence à voir apparaître, hein, notamment les Google Home, etc., qui connectent tout le monde, qui espionnent tout le monde, et c'est absolument terrifiant. C'est une mini-série de 6 épisodes, c'est terrifiant.
0: Et bien entendu, vous cimentez tout ça avec quelques saisons de Black Mirror, et c'est quand même un must. Les gens qui fabriquent des séries, en fait, ça sert à quoi ? À vendre du temps de cerveau disponible. Les gens s'abonnent à des chaînes privées pour avoir des programmes intelligents ou qui leur parlent. Donc, il y a une demande pour des séries intelligentes, parce qu'il y a des gens qui payent pour ça. Qu'est-ce qu'ils ont dans le crâne, les gens ? Ben, ils ont les mêmes choses que nous. Il n'y a qu'à voir l'explosion, le succès des séries de morts-vivants, Z Nation, The Walking Dead, Romero avait déjà senti tout ça, mais la fin de ce qu'on appelle l'humanité, la fin de cette soi-disant civilisation, tout le monde a bien compris que tout ça ne va pas durer très très longtemps, et qu'évidemment ces hordes de zombies, ce sont des métaphores, hein. Ces gens qui vont venir t'étriper pour une boîte de petits pois. Et d'ailleurs, il y a un autre phénomène qui m'a estomaqué même, c'est de l'Uchronie, notamment une reprise du roman de Philip K. Dick, Man in the High Castle, et je crois qu'il y a aussi un truc qui s'appelle SS UK. Voilà des séries qui se posent la question, et si les nazis avaient gagné ? Dans quel monde serions-nous aujourd'hui? Les séries, en fait, elles reflètent les préoccupations des gens et ce qu'ils ont dans le crâne et ce dont on a peur, tous collectivement.
2: Et pour évoquer une excellente série française, même si on peut en faire la critique, il aura fallu attendre Un village français pour qu'il se dise enfin à la télévision des choses désagréables mais vraies sur ce qu'a été la période de l'occupation et de la collaboration en France de 1940 à 1944.

0: Et le comble, c'est qu'un village français, qui est donc une fiction, est à bien des égards bien plus dans la réalité historique que la plupart des soi-disant documentaires d'histoire que la télé nous présente sur ce sujet et cette époque. Et qu'une série télé soit plus explicite qu'un cours d'histoire, bah, je comprends que ça puisse un petit peu faire mal au tété d'un historien et d'un professeur d'histoire, André.
1: Nous sommes extrêmement intéressés et positifs à l'égard de séries qui peuvent faire réfléchir les gens, les jeunes en particulier, sur la géopolitique, l'histoire, leur passé, les luttes sociales, etc. Quel naufrage pour l'éducation nationale. Moi qui ai travaillé 40 ans dans l'éducation nationale, tu te rends compte? Je suis sûr que la vision qu'ont les jeunes du monde aujourd'hui doit beaucoup moins à mon enseignement qu'à ces séries, qu'aux images de certaines séries, etc. Ce que je regrette, c'est que toutes les séries ne sont pas de qualité. Il y a aussi une quantité de séries dont l'idéologie est absolument épouvantable. Enfin,
2: c'est l'essentiel de la production. Hein. L'Empire américain qu'il faut continuer à respecter.
1: C'est fasciste, carrément. C'est-à-dire avec la violence, etc. Bon, des trucs comme ça.
2: Et même pour les mômes, hein, t'as des téléfilms Disney, etc. où c'est des histoires de qui font des concours pour savoir qui c'est qui va se marier la première avec le capitaine de football de l'équipe du collège. T'as un discours.
1: Ça, c'est navrant. Pour autant, je pense qu'il faut continuer la lutte. Je pense quand même que nous, historiens, même à la retraite, hein, nous avons un rôle à jouer, hein, pour raconter l'histoire. Faut raconter l'histoire. Faut pas avoir peur. Même jusqu'à la mort, moi, si on m'invite, je raconterai l'histoire aux enfants.
2: Pas qu'aux enfants, à leurs parents aussi.
1: À tout le monde, absolument. Raconter l'histoire comme elle s'est vraiment passée. Introduire le doute dans leur tête, c'est-à-dire on vous raconte des conneries depuis des années. Ne croyez pas ce qu'on vous raconte. On vous bourre le mou, on vous enfume. L'histoire, ça n'a pas été ça. C'est autre chose.
2: On peut pas savoir où on va, et encore moins où on est, si on ne sait pas d'où on vient.
1: Les gens, d'ailleurs, ont besoin de leurs racines. Il y a une recherche de certains désespérés ou de trouver d'où ils viennent et qui ils sont réellement et tout comme ça. Et les gens y tiennent énormément. Hein. Par exemple, dans l'opinion au Front National, il y a une grande partie d'attachement aux racines. Est-ce que cet attachement est une chose négative, bête, imbécile? Pas forcément. Bon, elle est détournée, elle est manipulée par certains, mais pour autant, elle est légitime, cette recherche du passé et cet attachement au passé.
0: Et voilà les amis, c'est ici la fin de la rediffusion de cette émission produite en 2019 avec nos copains profs d'histoire géo. On se retrouve très bientôt sur votre radio encore libre préférée avec des reportages tout frais, notamment sur la grande mobilisation anti-pesticides du samedi 3 octobre 2026 en Normandie. Ce n'est qu'un combat, continuons le début, salut.
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0: Bienvenue dans votre émission Salut à toi, l'émission Ska Punk Rock Hardcore and More. C'est la 9e saison et c'est le premier épisode. Cette saison va être bien folle encore avec des thématiques, des invités, des interviews, des infos-concerts. Mais on va quand même toujours commencer en musique.

0: C'était donc Moscou Death Brigade et What the Feel, la chanson Here I Stay. Donc Moscou Death Brigade, c'est un groupe russe qui vient de Moscou, formé en 2007, plusieurs EP à leur actif, trois albums dont le dernier en 2024, Radio Hope. Et si j'ai fait passer ce morceau, c'est parce que si vous voulez aller les voir, ils passent le 14 novembre à la Secret Place à Saint-Jean-de-Védas vers Montpellier. Et après cette petite info concert, donc bonjour Jo, ça va ?
1: Oui, ça va.
0: Prêt pour une nouvelle saison ?
1: Écoute, on va le faire.
0: Pareil Mika, ça va la technique ?
2: Excellemment bien Albert, salut à tous.
0: Prêt à me supporter encore pendant un an là ?
2: On verra, je te dirai ça à la fin de la saison. Voilà. En espérant que tu commences bien.
1: À la fin de l'émission même.
0: Ouais, on juge à la fin du bal, c'est ça ?
1: C'est ça.
0: Et donc ce soir, on a deux invités. Donc Pat Morgan et Jules. Donc bienvenue, merci d'être là.
3: Merci à toi, mon prince.
4: Merci à toi.
0: Et donc voilà, vous êtes venu donc pour nous annoncer quelque chose. Donc Pat, je te laisse.
3: Alors salut, ouais, effectivement, je suis là pour vous annoncer un truc qui va secouer un peu l'Ardèche. Hein. Alors le 6 novembre, on organise, on fait venir les clébards qui viennent nous dire au revoir, qui arrêtent la scène. Du coup, suivi dans la même soirée, on a un autre groupe qui vient faire la première, c'est les Puducs. Et ça va être une nuit animale chaleureuse et très bruyante. Du coup, ça se passe à l'Argentière, au camping, au domaine Jossoin, chez Coco. Donc, une grosse soirée en perspective, hein, c'est quand même les adieux des clébards. Du coup, fait chier, quoi, mais. Voilà, donc on reste avec un groupe qui ont monté d'autres groupes à côté, malheureusement. Enfin, malheureusement, oui et non. Mais bon, soirée à ne pas rater, surtout, quoi.
0: Et pour l'instant, c'est, parce que là, donc, ça, c'est commencé à partir, les places ou...
3: La billetterie en ligne commence à bien marcher, ouais.
0: C'est LOSO pour ceux qui écoutent, pour savoir s'il reste des places ou pas.
3: Il reste des places. Alors, c'est LOASO, ouais. Et du coup, on a laissé quand même quelques places pour les irréductibles, ceux qui n'ont pas de carte bleue et, ou qui sont contre tout ce système-là, moi le premier, quoi. Donc, on laisse toujours des places pour les gens qui arrivent au dernier moment pour pas les laisser à la rue. Voilà, donc une grosse soirée à ne pas rater le 6 novembre.
0: Et les Puducs, ils vont jouer en première partie ou
3: Les Puducs font la première partie, oui.
0: D'accord. Donc, Jo, est-ce que tu peux nous raconter les Puducs un peu ? Tu connais mieux que tout le monde ce groupe ?
1: Je les connais un peu comme ça. La première fois que je les avais vus, c'était ils étaient venus à l'Argentière, au café-concert, je ne me rappelle plus le nom d'ailleurs de ce lieu. Et donc voilà, autrement, eux, ils sont de Savoie. Ils tournent pas mal, niveau national. J'ai vu que là, ils avaient été joués un peu en Bretagne dans l'été. C'est très sympa, c'est un peu du rock punk dérisoire, je dirais.
3: Enfin, bordélique. Voilà.
1: Bordélique.
3: Bordélique.
1: C'est vraiment un groupe de scène. Voilà. Je pense que toutes les parties entre les morceaux sont valent largement les morceaux, c'est-à-dire que ça balance, quoi. Enfin, ouais. Voilà.
0: Et donc c'est toi qui as proposé le premier morceau des Puducs.
1: Ouais.
0: Et dis-nous pour
1: en fait, tout le morceau. Alors c'est un morceau qui va être sur leur prochain album qui sort en janvier. D'ailleurs, on verra s'ils viennent sur le coin. Là, j'essaierai de les inviter, un de ces quatre, dans une émission. On verra comment on peut faire.
0: Donc, c'est une avant-première.
1: Oui, c'est une avant-première. Donc, alors, je crois qu'il n'est pas masterisé ni rien, le morceau. Ça s'appelle HPI. Et c'est sympa. On va écouter de suite.

0: Voilà, donc les Puducs, en fait, donc il y a quelques années, quand ils ont débuté, ils étaient 5. Et maintenant, ils jouent à 2. Donc, c'est Alex à la batterie. Et puis, il y a Pat au chant et à la guitare.
1: Non, pas moi, l'autre Pat.
0: Voilà.
2: Ça m'épate.
0: Voilà.
1: Toi aussi.
2: Et donc, attention, entre les Puducs et les Clébards, on peut dire déjà qu'avec les Puducs, ça peut rester dans les annales.
1: Oui. Oui, oui, oui. Bien dans les annales.
2: Et donc, par rapport aux Clébards, donc, comment ça se fait que tu as réussi à les faire venir? Tu les connaissais d'avant
1: Alors, les Clébards, c'est toute une histoire. C'est la famille, je dirais même la famille. On se voit assez souvent. Parce que quand ils tournent autant à la Raymonde que les Clébards, je les reçois énormément chez moi. C'est un groupe, depuis que je les ai fait jouer sur un des Scardèches, on sait jamais, ça doit faire 8 ans, on se prend énormément d'amitié, on s'appelle assez souvent et on se voit même en dehors des concerts, quoi.
3: Ah ouais. On peut rappeler quand même, Pat, que tu es à l'origine donc des Scardèches Festival qui... a tourné de nombreuses années, je sais plus combien, 3, 4, 5
1: 6
3: 6 pardon, ouais. Voilà. Et aussi le dernier Troxon, bar à Rions où on a pu assister à des
2: fiction romance, tout ça
1: et les Clébards éventuellement deux fois les Clébards.
3: Voilà, donc ben tu nous reviens pour de l'organisation et faire bouger l'Ardèche.
4: Oui. La nouvelle formation de Goulamasca, ils ont fait leur prémisse
2: au
4: dernier Troxon.
2: Un jour on avait fait l'interview
1: entre ça, j'ai monté aussi l'Agnac Fest aussi. Donc il y en a eu 4 quand même, des Lagnac. Il y en a eu 2 au Troxon, un à Lozère et un autre du côté de l'Argentière, où j'avais fait venir les Clébards aussi. Donc voilà, là je suis sur la 5 ou 6e édition avec les Clébards. Et du coup, voilà, j'ai des anecdotes, j'ai un tas de choses à dire sur les Clébards, mais bon, on va pas tout dire, sinon on va me faire la gueule, quoi.
2: Bah ouais, mais bon, tu peux en dire une, au moins une petite.
1: Alors, une anecdote, la dernière qui s'est passée, où j'habitais sur Rions. Alors, je reçois le groupe, on les fait jouer, la soirée se finit chez moi, donc j'habitais au-dessus de l'Ardèche avec un énorme balcon. Et l'ingé son est parti sur la terrasse, bien sûr, ne trouvant pas les chiottes, il a été gerbé du côté rivière. Bon, la soirée se passe, tout va bien. Bon, on finit avec des aspirateurs, on finit à faire les cons dans la maison. Et au petit matin, la voisine du bas qui vient me réveiller me disant « Mais t'as vu l'état de ma terrasse et de mon parasol ?» Et en fait, voilà, l'ingé son avait été vomir à 104 heures sur le parasol jaune qui était rouge de vin. Voilà, une petite anecdote. Et voilà.
3: Ça pue l'anecdote, Albert ?
2: Ah,
3: ça t'a plu l'anecdote?
2: Ah ouais, mais j'adore, moi je suis
3: très anecdote.
0: Tu vomis beaucoup aussi, ouais, toi. Ouais,
2: pour ça que j'écoute beaucoup Ultra Vomit, hein, ça reste dans le... Et donc tu nous proposes une petite chanson des Clébards?
1: Exactement. Alors là je vous propose, c'est un des derniers albums qui a été fait en 2017. L'album c'est On attend. Et donc le morceau, on part sur le cul des bouteilles.
2: Allez.

0: Le cul des bouteilles des clébards, donc il y a accordéon, tout ça. Donc ils sont combien sur scène?
1: Ils sont 5. Donc t'as accordéon, contrebasse, et guitare électrique, guitare acoustique et batterie.
0: Et comment tu les as connus? Faut avoir du flair pour connaître les clébards.
1: Alors les clébards, c'est une grosse histoire. J'ai traîné avec pas mal de bretons, hein. Donc forcément venant d'un groupe breton, sur une soirée en me disant, de voiture en voiture, en me disant, eh bien, écoute ça, Pat, je pense que ça va te plaire. Et c'était le premier album des clébards en 2006. C'était l'album Rockabar.
2: Cette famille l'a plus à l'oreille, quoi. Et
1: j'ai dévoré
3: et
1: cet
3: du coup,
1: album.
3: Albert remue la queue, quoi.
1: J'ai dévoré cet album, j'ai trouvé génial et tout. J'ai dit, mais ces gars-là, il faut que je les rencontre, quoi. Et ça s'est fait, mais, comme une lettre à la poste, ça s'est fait. De suite, et du coup, ben voilà, on s'est jamais lâché. Je suis tous les albums et je suis les groupes d'à côté aussi. Donc, j'essaie de faire à la gratte. Alors, je reprends pas mal de clébards aussi. Donc, voilà. Donc, quand je connais pas trop le morceau, je vais me planter. Ben, ce qui est facile, c'est prendre le numéro de téléphone et appeler directement le chanteur ou le guitariste ou le contrebassiste. Comme ça, il te remet sur pied direct.
0: Ah, c'est cool. Ça.
1: Voilà. Donc,
0: donc, ça fait 20 ans que tu les connais.
1: Eh ouais. Et ah ouais, ouais. Ça passe, hein, les années passent. Mais voilà, c'est un groupe que je tenais vraiment à faire rejouer. Je les ai fait jouer un peu partout, et beaucoup en Ardèche, parce que depuis que je suis installé en Ardèche, j'en ai profité vraiment pour faire venir pas mal de groupes. Voilà. Et j'ai fait tourner pas mal de groupes bretons aussi, tu vois, entre autres, comme Dirty Old Matt, qui est de Fougères aussi. Les Clébards, ils sont de Fougères. Rue de la Soif, Pierrot Soleil sont de Fougères. Donc quand je suis descendu à Fougères, enfin monté pardon, en Bretagne, j'étais reçu par tous ces gens-là, quoi. Donc c'est pour une petite ville, avoir autant d'artistes connus, c'est hallucinant, quoi.
0: En Ardèche, on dirait que c'est un vivier.
1: Exactement, ouais. Donc on avait besoin de...
2: C'est un chenil.
1: On avait besoin de ces gens-là, et du coup... Donc voilà, les clébards, dégoûté qu'ils arrêtent, mais bon, super heureux qu'ils m'aient gardé une date quand même, pour la dernière quand même.
0: Ben écoute, de toute façon on va continuer à en parler, et là c'est l'instant Mika. Vas-y.
3: L'instant Mika, Albert, c'est donc on...
0: L'amicale,
3: et on met un morceau. Donc ben écoute, moi je vais essayer de rester en Ardèche, parce qu'on a plein de choses. Voilà, donc ben Rodéo Z, je les présente pas, mais à savoir donc que leur quatrième album est sorti début septembre. Ils remettent la machine en route, ils relancent la machine. Voilà, donc le quatrième album qui s'appelle Relancer la machine est sorti le 13 septembre. À cette occasion, on a eu droit à un concert à Viviez, au château de Verchahut. Voilà, donc on va écouter déjà un petit morceau.
0: Et surtout, il faut indiquer que pour l'émission de janvier, ils seront sûrement là.
3: Sûrement, ouais. Sûrement, parce qu'ils auront plein de choses à nous raconter. On écoute le morceau et puis on en reparle, Albert.
0: Allez.

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0: Voilà, donc ben, Rodéo Z, relancer la machine, donc le quatrième album qui est sorti le 13 septembre. Donc on peut rajouter que ben, maintenant, Rodéo Z, c'est toujours Steph Blurp, Nanox à la batterie, Gilles à la basse et une nouvelle recrue, Eris à la guitare. Donc on a beaucoup plus de volume. Je sais pas ce que tu en penses, Joe.
1: Oui. Par contre, qui c'est que tu dis à la guitare?
0: Eris, tu le connais, il est monté
1: Eris, d'accord.
0: Ouais, tu auras l'occasion de le rencontrer.
1: Je le connais pas sous ce nom-là, mais oui, mais il m'a enregistré.
0: J'ai pas mes lunettes là pour lire.
1: D'accord, il m'a enregistré 3 albums en
0: c'est
1: fait.
0: C'est ça, c'est ça. Voilà, on parle
2: mais ce qu'on disait non, là en off, c'est que Stéphane, plus vieilli, plus il s'énerve. Hein.
0: Ah oui, ouais. Bah, il relance
1: et
0: la machine.
1: Alors, les Rodéo Z, ce mois-ci, ils sont en tournée au Québec, il faut le dire, hein, en première partie de Céline Dion. Et
0: du 8 octobre au 17, voilà. Au 17 octobre, là, ils partent pour le Canada. Et puis même, on aura donc pour leur venue au début de l'année ou à la fin de l'année, ben, cet album sera normalement sorti en format vinyle. Voilà, c'est prévu, je sais que ça tient à cœur Stéphane, et voilà, j'espère pour lui que ça...
2: Grand collectionneur de vinyle.
0: Ça sera dans la boîte, voilà. Ouais. Donc, ben, ils seront bientôt là. Ils foutent le bordel.
2: Eh ben, j'espère bien aussi. De toute façon, ils sont prévus. Donc, il n'y a pas de raison qu'ils ne viennent pas. Sinon, c'est moi qui irai les chercher. Nom de Dieu. Hein.
3: Et. À moins
1: qu'ils reviennent du Canada avec le Titanic. Mais bon, ça. C'est... mais si c'est l'orchestre qui joue, parce que quand il coule, il paraît qu'il joue quand même.
2: Et jusqu'à la mort.
1: Voilà.
2: Et donc on est toujours avec Pat et Jules donc pour nous parler du 6 novembre à l'Argentière au domaine de Choisin pour les Clébards et les Puducs. Donc voilà, comment ça se passe donc on a parlé de l'entrée, mais au niveau du bar, donc est-ce que c'est comme
4: non, t'auras pas ton whisky.
1: Est-ce qu'il y a des jus de fruits
2: au dernier Troxon, voilà, où c'est un bar?
4: Non. Parce que... Alors là, c'est une.
0: Parlons
4: c'est...
0: sérieusement là.
4: Oui. Là, non. Alors là, on va bosser avec un brasseur d'Evance, AD, qui est la bière Elvie,
1: oui, je connais.
4: Qui est super bonne bière. Hein. Lui, il couvre tous les événements un peu d'Ardèche, même Gare. Hein. Donc. Malheureusement, non, on n'aura pas de Ricard, on n'aura pas de whisky, mais on aura du vin, autant du rouge que du bleu, que du vert, que du...
3: Mais de
4: et de la très bonne bière, quoi. Et éventuellement, bon, on aura un food truck à l'extérieur, donc voilà. Et quoi d'autre encore?
0: Et de la bonne musique à l'intérieur.
4: Bah, surtout de la bonne musique, quoi. Surtout une soirée ne pas ratée, quoi.
2: Alors, est-ce qu'on peut dormir sur place? Comment ça se passe?
4: Alors... Oui. On fait ça au domaine de Jossoin à l'Argentière. Le domaine de Jossoin, à la base, est un camping. Alors, on a une partie, nous, on a loué les locaux, donc une partie du parking pour les personnes qui veulent rester une nuit, en sachant que nous, le lendemain, on enlève toutes nos affaires et donc ces personnes-là vont être obligées de partir. Maintenant, le propriétaire du camping... m'a proposé de dire au festivalier que s'il voulait passer une nuit au camping, c'était possible. Donc avec l'eau, l'électricité. Par contre, voilà, il demande 10 euros par personne. Mais là, vous êtes tranquille, vous n'êtes pas obligé de dégager le lendemain matin, puisque au camping, vous n'êtes plus dans la partie du concert. Quoi. Voilà.
0: Voilà. Nous on pose une semaine de congé donc,
4: donc en sachant que vous êtes au bord de la rivière, bon ça sera en novembre, mais moi je me suis déjà baigné en novembre
2: plus l'eau sera revenue là avec la sécheresse,
4: on aura un peu plus de flotte et
0: pas de problème, en espérant avoir
4: moins de cons, mais voilà, un peu plus de soleil.
2: Mais en attendant, on aura peut-être des cons, mais on aura aussi toujours les puducs. Et c'est quoi, Jo, la prochaine chanson?
1: Alors, la prochaine chanson, je suis même pas sûr que c'est une chanson de eux. Il me semble que c'est une reprise, non? Ça, enfin, je sais pas, ça s'appelle « Je suis punk et je t'emmerde ».

0: Rappelons qu'on est toujours sur Fréquence 7 dans Salut à toi pour la première émission de la saison. On est punk, on vous emmerde.
1: Ouais.
2: Et avec nos invités, avec Pat et Jules.
3: Pas mieux.
2: Pas de bol. Et donc voilà, donc toujours le 6 novembre au domaine de Chaussin-Largentière. Donc première partie les Puducs et la deuxième les Clébards. Hein.
3: Ouais, donc, ça va envoyer grave.
2: Ouais.
3: Va falloir venir les gars. Hein.
0: Tenez-vous prêts.
2: Et donc ben bah, c'est qu'est-ce que tu nous as reproposé parce que là on a les Clébards. Est-ce que c'est du même album la chanson qui suit ou
4: non? Alors Chaîne de vie, c'est là, elle est sur Histoire de trottoir, non, Le genre humain, il me semble, je sais plus, 2011, un truc comme ça.
2: Eh ben, écoute, on écoute.

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1: Donc c'était Chienne de vie des clébards. Et maintenant, c'est le moment du Dijon.
2: Ah, ok, ben écoutez, moi j'ai pas grand chose à dire, je vais vous passer un morceau, bien sûr. Je voulais juste faire une petite pub, ça sera le 31 octobre, ça va se passer à Bourg-Saint-Andéol, il y a le groupe Le Clan qui sort son 6e album. Voilà, et j'y serai puisque j'y joue en première partie, entre autres. Et voilà, et puis moi là, aujourd'hui je vais vous parler de... Je vais vous faire écouter quelque chose qui s'appelle Il faut qu'on danse, c'est le groupe Stag. Et le groupe Stag, Stag c'est une personne quoi. Il était passé au pas de côté. Et cet album a été produit aussi par Biroy, qui joue dedans à l'accordéon, qui est un gars qui traîne des fois sur le coin. Et Biroy, j'ai vu qu'il traînait sur la France en ce moment, depuis 2-3 ans avec un âne. Et il joue de village en village apparemment. Enfin voilà, donc c'est Stag, Il faut qu'on danse.

Voilà, c'était Stag, donc il faut qu'on danse, et il faudra qu'on danse le 6 novembre au domaine de Josuin, à l'Argentière, pour le concert des Clébards et des Publics en première partie. Donc tu vas nous présenter une

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1: Voilà.
2: Alors, chien errant, c'était les clébards.
3: Les clébards sur fréquence 7 dans Salut à toi, le 92 FM, on peut le rappeler.
2: Voilà, donc les clébards, c'est au... Alors, arrête-moi si je me trompe, Pat.
1: Vas-y.
2: C'est au domaine de Choisins à l'Argentière le 6 novembre. L'entrée, c'est combien?
1: C'est 15 euros.
2: 15 euros, deux groupes.
1: Deux groupes.
2: On peut dormir sur place.
1: Vous pouvez dormir sur place. Exactement.
2: Comme on veut. Il n'y a pas de bar, je pourrais pas boire de whisky, c'est bien.
1: Il n'y a pas de licence 4, mais il y a un bar. Hein.
3: Et tout le monde est le bienvenu.
1: Et tout le monde est bienvenu.
2: Voilà, c'est, ça sera...
1: Alors par contre, pour,
2: suivant on la météo, c'est...
1: On parle de clébards, donc nos amis, les animaux quatre pattes dans la salle ne peuvent pas rentrer. Vous pouvez les amener dans les camions, à l'extérieur.
3: Donc Joe, les chats, tu les laisses à la maison.
1: Voilà, et ta chatte aussi. Et ton piercing aussi.
2: Et s'il y a un temps de chien, ça sera à l'intérieur.
1: Exactement. Donc un joli intérieur, une belle salle voûtée et un joli extérieur. En espérant bon, qu'il ne pleuve pas. Et s'il ne pleut pas, on aura ça à l'extérieur, forcément, avec des barnums, quoi. Mais s'il venait à pleuvoir, de toute façon, on est à l'abri. Il y a un super beau bar, tout en pierre, qui nous attend. Le lieu est magique. Voilà. Vous pouvez même venir en fauteuil roulant. Tout est plat.
2: Ah, génial. Au moins, tout le monde est le bienvenu.
1: Tout le monde est le bienvenu.
2: Tous. Et donc, pour finir cette émission, donc, je tenais à passer une dernière chanson. Donc, ça va être Inspecteur Clouseau. A man outstanding in his field, un homme exceptionnel dans son domaine. C'est un groupe de 2008 de Mont-de-Marsan, qui viennent des Landes. Et en fait, si je tiens à passer ce groupe, c'est parce que le 20 novembre, pardon, au Fil à Saint-Étienne, ils seront en concert. Et donc, ben, pour la petite promo, on écoute un petit morceau.

0: Voilà, c'était Inspecteur Clouseau. Donc, en fait, ce nom est tiré du film de la Panthère Rose de l'inspecteur Clouseau. Est-ce que vous voyez qui c'est?
1: J'ai envoyé du steak, en tout cas, là, Albert. Hein. Pas trop Skapunk, hardcore and more, mais plus dans le more.
0: Et dans le rock and more. Ouais. Encore, j'ai pas mis ma Clément, alors. en tout cas, merci, Pat, d'être venu. Donc, on récapitule tout ça. Le 6 novembre, l'Argentière, domaine de Choisin, accès pour tout le monde, les Puducs en première partie et les Clébards dans leur tournée d'adieu. Donc, si c'est pas maintenant, ça sera jamais, c'est ça ?
2: Exactement.
0: Alors voilà, vous avez intérêt à venir et puis voilà, on peut dormir sur place, il y a le camping à côté et
3: je crois. Moyenné.
0: Voilà, tout est dit.
2: Une très grosse soirée, ouais. Très grosse soirée. À ne pas rater.
0: Merci d'être venu pour la première de la 9e saison.
2: Merci encore une fois de m'avoir invité, de nous avoir invités.
0: Merci Jo.
2: Merci Albert, merci Mika, merci.
1: Merci à vous, merci à tout le monde. Merci aux auditeurs de nous supporter encore pour une nouvelle année.
0: ouais, ça va. Elle va être longue cette année pour vous. Je suis bien motivé, moi, pour toute cette année. Et on se dit au revoir. Donc salut à toi Pat.
2: Salut à toi Jules.
3: Salut à toi Mika.
1: Salut à toi Joe.
4: Salut à toi Albert.
0: Salut à toi l'auditeur d'ici et
4: d'ailleurs.
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0: truc qui vieillit jamais.
1: Ouais, voilà. Mais grave, que de souvenirs sérieux. Le pote qui avait le vinyle, quoi. Il savait, il y a au moins 24 ou 30 titres là, il savait mettre exactement pile à la bonne plage, alors que les morceaux ils durent entre 30 secondes et 2 minutes. Oh, mais c'est trop un revival.
0: Mais qui était-ce donc, Isabelle?
1: Bah écoute, c'était Napalm, vous l'avez. Napalm Death, vous avez bien. Oh là là, c'est reparti comme la dernière fois. Ah. Non, il fait moins chaud, je vais me réveiller.
0: Non, refuse la somnolence.
1: Ouais. Non, bah Napalm Death, vous avez bien reconnu l'album From Enslavement to Obliteration, ou Feto pour les
0: habitués.
1: Les habitués, merci. Oh,
0: quelle année?
1: On est toujours en 86 là, non?
0: 8.
1: 88. Ah non, c'est Scum, 86, oui. Pardon.
0: Et encore,
1: donc le morceau, quoi?
0: Pas la face A et la face B, ils sont pas de la même année.
1: Donc là, c'est 88 en fait. C'est 22 titres, d'ailleurs j'ai dit 24. Mais... Donc c'est le morceau Unchallenge Hate là qu'on vient d'entendre. Donc bien sûr, Napalm Death, un groupe mythique anglais.
0: Oui. Voilà, Birmingham, bien sûr.
1: Voilà, formé dans les années 85-6.
0: Ouais, c'est ça, ouais. Par là.
1: Bon, voilà, écoute, bonsoir Grégory.
0: Bonsoir Isabelle, comment vas-tu?
1: Eh ben, très fatigué parce qu'il fait encore trop chaud. J'en ai ras-le-bol de cette chaleur qui m'épuise, qui épuise nos cerveaux et nos corps. Et toi, Sylvain?
2: Ben moi ça va très bien.
1: Non, t'es pas épuisé toi?
2: Non, du tout.
1: Menteur.
0: C'est un lézard lui. Comme plus il fait chaud, plus il s'emmerde. Ouais,
1: bon, c'est vrai qu'il fait chaud dans son studio en plus, non? Il est tout bronzé en plus. Ouais, regarde-le.
0: Mais
1: juste.
0: C'est vrai, il a un pull là.
1: Et il a gardé ses chaussettes. Et oui. Moi je suis nu-pied encore. Non, mais t'imagines, on est bientôt en octobre et j'ai encore les pieds nus quoi. Allez, rien à foutre de l'histoire de mes pieds. On est en Metal Zone, saison 18, épisode 2.
0: On est en Metal Zone.
1: En Metal Zone. Nous sommes mardi 29 septembre, si vous nous écoutez pour la première. Et si c'est la rediffusion, on est déjà le 6 octobre. Ah, purée, ça
0: le
1: passe
0: temps file.
1: À la folie.
0: Et qu'est-ce qui se passe ce soir?
1: Il se passe qu'on va avoir une interview des Warside aux Lions du mois de juin dernier, mai-juin d'ailleurs. On a déjà commencé fort la rentrée avec deux dates des Warside, dont une au Rock and Eat avec Mortuary le 13 septembre dernier. Et ils ont eu la chance d'avoir été au Muscadès les 18 et 19 septembre passés, là. Donc, deux belles affiches. Donc, à venir, par contre, là j'annonce, vous devriez pouvoir encore y aller, le Black Box Fest, les 16 et 17 octobre. Au Portugal, donc énorme affiche aussi. Et vous irez voir sur le forum, là on va relayer les affiches. Et peut-être à confirmer, le 21 novembre, je crois qu'ils ont une date à Montbéliard, mais là fallait encore attendre. Voilà, donc 8 minutes d'interview qu'on coupe en deux avec du Warside avant, au milieu, après.
0: Ah là, c'est le sandwich total Warside.
1: Voilà, et puis une bonne playlist métal des Warside aussi. Et comme ça, c'est ce qu'on écoute, ça tombe bien.
0: Beaucoup de viande ce soir. D'ailleurs, ouais. Franck, c'est pour toi. Ce soir, cette émission, c'est la tienne.
1: Franck,
0: tu
1: de
0: te
1: la
0: reconnaîtras.
1: Ouais. Du coup, je te laisse annoncer la suite.
0: Eh bien, écoute, on va commencer par un groupe canadien de Vancouver, British Columbus, formé en 2009, qui fait du technical. Brutal Death et qui s'appelle Arcspire. C'est un quintet qui a fait un EP et 5 albums. Alors si vous n'aimez pas le Brutal Death ultra technique, c'est le moment de faire une pause frigo ou pipi, mais même pendant toute l'émission vous allez pouvoir faire une pause parce que là il va y en avoir quand même pas mal.
1: Salut.
0: À la prochaine, bye bye. Alors on va s'écouter Anomalous Descent, un morceau de 4 minutes 13 tiré du dernier album en date de 2026 qui s'appelle Too Fast to Die. Ils vont encore casser le dérailleur, c'est Arcspire.

0: tu le dis en anglais par contre. Et en espagnol après. Puis en allemand.
1: En portugais.
0: Japonais pour les noirs.
2: Ça arrêtez de me casser les burnes, les gars, non, mais sans déconner. Allez, je suis Jérôme du groupe Warside, vous êtes dans Metal Zone sur Fréquence 7 tous les mardis de 21h à 21h52.
0: Qu'est-ce qu'il me fait bien. C'est un métier, quand même.
3: Merci Jérôme.
4: Ouais.
3: On revient vers toi dans...
4: Non, pas longtemps.
3: 3-4 minutes.
4: Bah vas-y.
3: Attention. Dans un sursaut de lucidité, Jean-Pierre arrête le gluten, il ne prend plus que des crudités et dépérit au bout de 3 semaines. Voici déjà venir les
4: 3 minutes de grind.
3: Et on va commencer avec Wars Nation de Besançon, formé en 2009, quatuor déjà mythique, moult diffusé ici.
4: Ouais.
3: Deux démos, deux EP, 8 splits et 3 albums. On va s'écouter un morceau qui s'appelle Tardigrada, qui dure 56 secondes et est tiré d'un split de 2026, donc le dernier en date, avec Nakei. On en reparle tout à l'heure. On a toujours Anto à la basse, Tonio, le batteur de PLF, à la batterie, Lopin à la guitare et Pib, qu'on ne présente plus au chant et qui intervient sur à peu près la moitié de la scène grind française, au bas mot. Ils sont déjà propulsés à l'hydrogène, c'est Wars Nation.

0: Mais c'est presque un morceau de death, quoi.
1: Que le temps passe vite avec Wars Nation. 56 secondes, regarde un peu.
0: Ouais,
1: on continue avec Naké, donc le groupe qui fait la deuxième partie de ce split. Eux, ils viennent de Fort Wayne dans l'Indiana aux États-Unis, formé en 2008. C'est du Black Death Grind. Et c'est un quatuor avec deux grattes. Voilà. Ça a une importance parce que le groupe d'après, il n'y aura pas de gratte. Bref, on va s'écouter un morceau qui s'appelle Baptized Insolvent, tiré du split avec Wars Nation en 2026. Donc voilà, ils ont fait une démo, 2 EP, 22 splits et 4 compiles. Personne ne les choisit jamais dans les listes du karaoké. C'est Naké.

0: Voilà, donc là, il y avait deux grattes. Et là, on va passer sur un groupe français de Strasbourg depuis au moins 2020 qui s'appelle Will Smith.
1: Joli.
0: Joli, hein.
1: Will Smith,
0: eh oui, voilà. Et alors, eux, leur devise, c'est No God, No Master, No Guitarist.
1: Donc, ils jouent avec rien, quoi.
0: Bah, de la basse.
2: Avec un E ou pas?
0: Non, No God.
3: Non d'accord. Il ne croit en rien, vraiment, décidément.
0: Voilà, parce que moi. Ça y est, on repart dans des discussions bizarres. On va s'écouter un morceau d'une minute 7 qui s'appelle Warm Breath. L'haleine chaude. Voilà, tiré de Excessif, qui est un EP de 2020. Chou, patate, saucisse et un style qui laisse perplexe Monique. C'est Will Smith.

0: Et qu'est-ce qu'on dit?
1: Eh ben merci.
0: Merci Grégory. Will Smith. Et merci Grégory.
1: Bah oui.
0: Et merci des 3 minutes de grind. Et à dans 15 jours.
1: Trop bien.
0: Et hop, je reviens.
1: Oh, salut.
0: Et voilà, et je vais vous présenter le groupe dont on va présenter un peu l'interview, tout ça, aux Lions. Warside. Avec un premier morceau. Donc Warside, il faut savoir qu'ils sont de Lyon. Et un peu des alentours. Formé en 2018, c'est du death metal. Enfin, moi, j'appelle plutôt ça du brutal death technique même, parce que là, franchement, on en est là. 3 singles à ce jour, plus un EP, plus un album. Et on va s'écouter un morceau de leur premier album. Alors, ce n'est pas le line-up actuel. Il est très différent de celui d'aujourd'hui. Mais tout Warside est déjà là. Bref, le morceau, c'est Heroes Shed No Tears, ça dure 3 minutes 56, c'est tiré du premier EP The Enemy Inside en 2022. Et quand on fait ce genre de sport, on ne mange pas que de la salade, c'est Warside.

0: Donc nous sommes au Lions Metal Fest 2026, donc l'édition numéro 8. Les Warside viennent sortir de scène, enfin ça fait quelques petites heures quand même. Et je vais les laisser se présenter et dire leur instrument.
1: Bonsoir, moi Jérôme à la basse pour Warside.
2: Vincent, guitare.
3: Bonjour, c'est Mathieu au chant.
4: Bonjour, c'est Thomas à la batterie.
0: Je vous remercie. Qui veut bien me parler de votre dernier album et de votre actualité du moment ?
1: Dernier album qui est sorti le 17 avril sur le label Gruesome Records, un label portugais. Dernier album dont on est plutôt content et... Et voilà, on a des bons retours, ça marche bien pour nous. Ça nous ouvre pas mal de portes, notamment en France. Là, on était un peu bloqués ces derniers temps. Que du positif.
0: On en écoutera un morceau. Et j'en profite, parce qu'on parlait un peu d'IA et de dénonciation un peu là-dedans. Quel est votre rapport à la création et aux IA et par rapport à vos paroles ?
2: On se protège.
3: C'est non. Vince qui parle, non, et là c'est Mathieu. Ouais. Donc apparemment on se protège de ça. Mais c'est pas tout à fait vrai parce que par moment, on fait appel à l'IA, mais de manière modérée et responsable.
2: On vise l'authenticité avant tout, que ce soit musicalement. Non, mais oui. Que ce soit musicalement, comme dans les paroles, comme dans la pochette. Je laisse la main de Jim.
1: Je vais rebondir. On l'utilise absolument pas dans le cadre du groupe. Là, en tout cas sur l'album là. Dans le cadre artistique, on l'utilise pas. Dans le cadre de Warside, la pochette, elle a été faite par un artiste indépendant, Vénézuélien. Dans la musique, encore moins.
2: Zéro IA dans la musique.
1: Voilà. Après, à titre personnel, moi je suis dans l'informatique, ça m'arrive de l'utiliser, je ne vais pas dire le contraire. Pour revenir sur le thème de l'album, c'est au-delà du cadre de l'IA, c'est plus les effets, on va dire, des écrans. Et tout ce qu'il y a derrière, les réseaux sociaux, mais pas que. Voilà, qui à un moment pour nous, le thème de l'album qu'on a choisi, c'est un peu la lobotomie qui peut engendrer toutes les sources d'informations qu'on peut avoir sur Internet.
3: Et de comment on dit, désinformation. Désinformation aussi.
2: Et de désinhibition du cerveau humain.
3: C'était Mathieu qui parlait. Et là, c'était Vince.
2: Ça, oui, faut pas. On n'est pas très sérieux et assidu, toujours Vincent. Non, c'est vrai que nous on vise quand même avant tout l'authenticité. On est dans le death metal, c'est un style qui pour nous est cher, avec des valeurs qui sont propres au death metal. Et ça c'est quelque chose, jamais de notre vie on ne dérogera à cette règle. On joue nos musiques, on écrit nos musiques, les textes c'est pareil, les titres c'est pareil. La pochette, c'est pas dans nos compétences, mais c'est un humain qui l'a fait. Et voilà, comme disait Jay, on est utilisateur dans nos vies privées et d'IAF, mais par contre, côté musical, authenticité à 500%.
0: J'ai envie de dire bravo. Vous voulez rajouter encore quelque chose là-dessus ?
4: Non, moi aussi. Donc c'est Thomas qui parle. Moi je suis père et je vois bien les futures générations. Ça fait un petit peu peur. Où justement, souvent je dis à mes filles que leur cerveau est dans leur poche en fait. Parce qu'elles utilisent énormément leurs portables, leurs écrans, leurs. Et en fait, on ne réfléchit plus, et on prend pour argent comptant tout ce que notre écran nous sort. Et c'est...
0: Oui, mais papa veille.
4: Papa veille, mais il y a une pression sociale, il y a une pression... on est dans un monde, moi personnellement, qui me fait peur, où on est dans le faux. Et justement, ça fait plaisir de faire du death metal où on est dans le vrai. On essaye d'utiliser le moins de technologie possible, d'être brut. Voilà.
2: Sinon, on n'est pas des vieux cons. C'était Vincent qui l'a
3: dit. J'espère que tu l'as bien entendu, celle-là, parce que... Donc, Mathieu qui parle, le chanteur. Alors, c'est le petit newbie du groupe. Hein. Voilà. Donc, non, moi j'aimerais être un petit peu plus nuancé. Quand bien même, en fait, quelque part, moi, je suis père aussi hein, d'un jeune garçon. Oui. Et du coup, je me dis qu'aussi, on peut pas non plus lutter contre le progrès quelque part. Et à un moment donné, il faut bien que quelque part, on s'adapte, mais attention, avec précaution et bienveillance, bien entendu. Hein. Donc, il faut que ce soit utilisé avec parcimonie et à bon escient. Moi je dirais ça. Mais en termes du groupe, en tout cas, c'est vrai que je suis d'accord avec mes comparses, mes compatriotes, je sais pas comment on peut les appeler, mes copains, etc. Mais vraiment, oui, on est dans un monde où on en use à outrance et c'est...
2: Ça remplace le cerveau.
3: Ça remplace un peu le cerveau et c'est ça qui fait peur. Voilà.
0: Merci.
5: Bon, du coup, on va s'écouter un morceau tiré de leur dernier album de 2026 avec donc le line-up qu'on vient d'entendre au micro, c'est-à-dire le line-up actuel, qui est composé de Thomas à la batterie, de Vincent aux guitares, de Jérôme guitare et basse et de Mathieu à la voix. Et à savoir que Thomas et Mathieu sont frères et que ce sont deux ex Festering Process et Sharked pour le batteur Thomas, qui était le batteur de Sharked depuis longtemps. On va s'écouter donc le morceau qui s'appelle Viscéral, tiré de ce premier album complet et dernier en date, qui s'appelle Cognitive Extinction en 2026.
0: Ouais, le 17 avril dernier.
5: Voilà, c'est encore du tout récent là, voilà, ça fait 3 minutes 18, ça va encore faire monter le taux de Glucide, c'est Warside.

0: À présent, question écoute du moment. Donc, dans votre voiture, qu'est-ce que je peux entendre si j'y rentre comme ça, ou sur votre clé USB, ou sur une playlist, ou un site de diffusion?
1: Moi, dans ma voiture, en ce moment, c'est du Motley Crue et du Megadeth.
0: Le dernier?
1: Non, même pas. Un vieux... Oh, j'en ai deux. Je peux même pas trop sortir les noms.
2: Vincent, donc moi je suis sur une phase régulière de toute façon, donc hard rock, gros comme des petites nouvelles comme Savetta, typé Def Leppard, du black metal, Funeral Mist en ce moment, et puis Death Metal. Bah, c'est vrai que Death Metal, je suis assez. Bon, moi de toute façon c'est Cannibal, Morbid Angel, mais également Putrid Pile, enfin voilà. Donc hard rock, black metal, Death Metal, et puis un petit peu de thrash metal également quand je suis fatigué. Voilà.
3: Eh bien Mathieu, alors moi pour le coup... Ah, il y a une bière qui s'est renversée.
4: C'est pas toi.
3: C'est pas moi pour une fois. Alors du coup Mathieu, et alors moi dans ma voiture ce qui tourne, alors je vais paraître super égoïste, mais en ce moment il y a pas mal le nouvel album de Warside, parce qu'en fait on s'entraîne énormément dessus et je chante beaucoup dans ma voiture, mais je prends moins ma voiture en ce moment, donc mais j'ai aussi une playlist Spotify où là c'est vraiment aléatoire, mais ce que je kiffe vraiment c'est les groupes de death, les groupes de grind, de death grind, et voilà, j'aime bien Dying Fetus, Misery Index, Jump for Cowboy un peu pour le corps, et puis ouais, il y a même beau, côté cowboy aussi. Allez, c'est bon. Et puis non mais j'ai encore un peu, encore. Non mais avec parcimonie, c'est comme l'IA, hein, avec parcimonie. Et non, après il y a des groupes comme Origin que je n'en dérange pas. Death Metal, Brutal Death, Grind, voilà, Napalm Death aussi dernièrement que je kiffe. Mais c'est aléatoire, je pourrais pas vous dire les albums. Voilà, mais voilà, c'est très aléatoire. Je vais même jusque faire écouter du rock, voir des choses un peu plus éclectiques. Encore plus éclectiques. Et j'écoute même la radio, pour vous dire. J'écoute même Metal Zone, hein? J'écoute même Metal Zone.
0: Merci, et toi?
5: Donc moi Thomas, j'écoute le dernier Archspire, j'écoute du Carlos aussi, et puis j'aime beaucoup le dernier Didier Super, voilà. Et après ouais, du Brutal Death, un peu des groupes à l'ancienne, Iniquity, voilà.
0: Ouais. Bah, merci pour tout ça.
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6: Quel artiste. Qu'est-ce que j'aimerais commander une baguette comme ça avec cette voix. Je pourrais pas le faire.
0: Ça,
6: non, mais je sais pas, quand t'arrives à la boulangerie le matin, tu sens un vieux vocaliste de death metal en commandant une baguette.
0: Moi,
6: en français.
0: Plan magicien, je dis, qu'est-ce qu'il fait avec sa baguette avec un.
6: Je suis un magicien du death.
0: La baguette, ouais, vas-y.
6: Alors, on va s'écouter encore un morceau de ce donc dernier album, premier et dernier album de 2026 qui s'appelle Cognitive Extinction de Warside, qui s'appelle Thirst for Rot, qui dure 3 minutes 16. Sur la scène death, ils sont rapidement devenus des caïds. C'est Warside.

0: ce désossage.
1: Ouais, ouais, sympa. En plus, c'est deux morceaux là qu'on a écoutés.
0: Au secours.
1: Pas... Enfin, il y a eu l'interview au milieu, mais ils se suivent. C'est la 6 et la 7 sur leur album. Que je trouve vraiment super bon, là, leur Connective Extinction.
0: Non, mais c'est de la tuerie.
1: Et d'ailleurs, on peut dire aussi qu'ils entament au mois de janvier là, une tournée au Japon. De toute façon, on va mettre les affiches, vous le verrez sur forum.
0: En Corée, et mais je sais même pas s'ils vont pas jouer en Chine. Enfin, ouais, ouais, là, ils ont.
1: Vous irez voir.
0: Ils ont pas fini de tourner les Warside.
1: Bon, et ben voilà pour eux. On en écoutera peut-être si on a le temps un dernier morceau à la fin de l'émission. Pour l'heure, un petit funéral mixte.
0: Oh là là.
1: Alors, ouais, vous, de toute façon, vous allez vous dire, on dirait du Marduk, mais c'est normal, parce que c'est Mortus, qui s'appelle pas Mortus sur.
0: Il s'appelle Christophe aussi.
1: Il s'appelle Rosten Ariok, qui est son prénom, en fait, son vrai nom. Voilà. Bon, bref, c'est toujours lui qui est aux manettes, et qui, a priori, fait basse. Guitare, bah le chant normal c'est lui, et j'ai cru savoir, cru comprendre que la batterie c'était lui au synthé, mais j'ai pas bien capté. Bon, bref, le morceau qu'on va entendre de Funeral Mist s'appelle In Nomine Domini, c'est sur l'album de 2018 qui s'appelle Hecatomb, et c'est parti.

0: Avec sa grosse grosse lame.
1: Je suis Thomas, batteur du groupe Warside. 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
2: Voilà.
3: Merci Thomas.
2: Ouais. Il a une voix avec un grain éraillé, il pourrait faire le chant, ce serait marrant d'écouter. Bon bref, et juste pour préciser par rapport à notre Funeral Mist, que j'adore vraiment, il a 4 albums à son actif, en 2003, 2009, 2018 et 2021. Voilà, pour terminer, je te laisse continuer Grégo.
3: Écoute, oui, bah écoute, on va continuer sur les sélections... Là, on va s'écouter un vieux groupe qui s'appelle Iniquity, qui est splitté, un groupe danois de Copenhague formé en 89, alors qui a existé de 89 à 2003, de 2012 à 2013 et de 2014 à 2018.
2: Putain, mais c'est Goldorak derrière!
3: Ouais, c'est la patrouille.
2: Ah, oh, j'adore. Oh, mais c'est trop énorme.
3: C'est pff, instant magique.
2: Oh, putain, je connais par cœur. Merci, trop fort.
3: Bref, revenons à Iniquity, qui pourrait être un Anthérac. Qui a fait deux démos, un EP, trois albums. Voilà, c'est du Brutal Death Technique toujours. Ce sera le tube du grenier qu'on va s'écouter, puisque c'est un album de 1996 qui s'appelle Serenadium. Et nous allons nous écouter un morceau de 3 minutes 35 qui s'appelle Son of Cosmos. Admirez donc la solidité du bâti, c'est Iniquity.

0: Je suis Vincent du groupe Warside. 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
1: Merci Vincent.
2: 666, forcément.
1: Du coup, on reste dans le Brutal Death Technique là avec les Yonko, les grands empereurs du Brutal Death Technique. Dying Fetus, évidemment. De Baltimore, dans le Maryland, formé en 91, faut-il le rappeler ? On va s'écouter un single sorti en 2024 qui s'appelle Into the Cesspool, qui dure 3 minutes 43. Les amateurs de yoga se mettent illico dans la position du lotus quand ils entendent Dying Fetus.

0: Oh ben merci bien. C'était bien cool là, une petite playlist plus métal que la précédente.
1: Ah là, c'était minimum death, brutal death.
0: Hein, Francky, t'es ok.
1: C'est bon, Francky. C'était assez pour toi.
0: Et Francky, et puis tout le groupe qu'on a retrouvé sur Grenoble, nos potos d'anciens d'avant.
1: Quand on était jeunes et qu'on l'est toujours un peu quand même.
0: Oui, GG.
1: À chaque fois qu'on les voit, on redevient jeune.
0: Ouais, toute la clique. J'espère que j'ai oublié personne.
1: Grosse dédicace à tous, évidemment.
0: Ouais. Et voilà, vraiment dans nos cœurs, c'était bien cool. Et ben, la bise à tous, la bise à ceux également qui nous écoutent et qui apprécient.
1: Qui ne font pas partie de ce groupe, mais vous en faites partie quand même.
0: Ben oui, par le biais du métal extrême.
1: Voilà.
0: Et puis, merci encore Sylvain à la technique. Merci pour cette petite rouillave de quelques minutes.
1: Voilà, ouais, bon, syndical. Rouillave syndical.
0: Et puis, à la prochaine, les gars.
1: Allez,
0: et puis,
1: merci.
0: Allez voir le forum, il y a des petites images. Merci, bonsoir.
1: Bisous.
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